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2: Bonjour, la sonnerie de la rentrée va retentir pour plus de 11 millions d'élèves. Aucune réforme majeure cette année, mais dès ce mardi, le téléphone portable est banni des lycées pour favoriser la concentration. Autre changement, les groupes de niveau en français et en mathématiques deviennent facultatifs au collège. 1er septembre aujourd'hui, du changement également dans la vie des Français. Le prix du gaz augmente de 5,6%. Un malus écologique est appliqué pour les vêtements de l'ultra fast fashion. La facturation électronique devient obligatoire pour les entreprises. MaPrimeRénov' ne finance plus les logements avec un chauffage au gaz et enfin de nouvelles primes arrivent pour l'achat d'un véhicule électrique. C'est une figure majeure de la droite. L'ancien Premier ministre Édouard Balladur est mort ce lundi à l'âge de 97 ans. Ministre de l'économie, de 1986 à 1988, il avait dirigé le gouvernement sous la seconde cohabitation avec François Mitterrand. Candidat à la présidentielle de 1995, il était aussi le rival et l'ami de 30 ans de Jacques Chirac. 5 ans de prison, dont un an ferme et 4 ans de sursis requis contre un ancien animateur du périscolaire à Paris. L'homme comparaissait hier devant le tribunal correctionnel. Il est suspecté d'avoir agressé sexuellement 9 élèves âgés de 6 à 9 ans dans une école du 15e arrondissement. L'été 2026 devient le plus chaud jamais enregistré en France depuis le début des mesures en 1900. Entre le 1er juin et le 31 août, la température moyenne sur l'Hexagone et la Corse a atteint 24,1 degrés. Le précédent record de l'été 2003 est ainsi battu de 1 degré. Reprise des affrontements entre Washington et Téhéran après un mois de trêve, après les bombardements de l'armée américaine ce dimanche, le président américain Donald Trump menace de frapper fort. Son homologue iranien affirme ne pas chercher la guerre mais promet de répondre à toute agression. Les opérations de secours se poursuivent dans des conditions périlleuses au Népal et au Tibet. 5 jours après des crues dévastatrices, le dernier bilan s'alourdit encore à plus de 950 morts et près de 4500 disparus. Enfin du sport et du tennis pour terminer ce flash et ce coup d'arrêt pour Arthur Fils à l'US Open. Le français de 22 ans s'est effondré dès le premier tour du grand chelem new-yorkais ce lundi face au grec Stefanos Tsitsipas. Une élimination précoce pour le clan français.

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1: Et nous sommes le mardi 1er septembre, 244e jour de l'année, nous fêtons les Gilles et les Josué. Quel dynamisme, quel entrain, quelle vivacité, quelle impulsivité. Les Gilles n'apprécient guère les contraintes et chérissent la liberté. Quelques anniversaires, le tennisman Gaël Monfils a 40 ans, restons dans le tennis avec Diane Paris qui a 24 ans. La chanteuse Lam a 55 ans, Gloria Estefan 69 ans. Carlos de la série Desperate Housewives, Ricardo Chavira 55 ans, chanteur, musicien qui a créé avec ses frères le groupe Bee Gees, Barry Gibb, 80 ans. Et puis, souvenez-vous du leader du groupe Tokyo Hotel, Bill Kaulitz, qui a 37 ans, Tokyo Hotel, qui a fait son retour cette année. Voilà, un bon anniversaire à vous aussi, peut-être né un 1er septembre.
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1: Et on parle de Robbie Williams qui fait une révélation personnelle. Le chanteur britannique a récemment révélé avoir reçu un diagnostic d'autisme à l'âge adulte. Une annonce très personnelle qui a beaucoup fait réagir ses fans. L'artiste explique ainsi certaines difficultés et particularités qui ont marqué son parcours. Cette révélation rappelle surtout que certains diagnostics peuvent intervenir tardivement dans la vie. Une prise de parole sincère de la part d'une star qui depuis des années n'hésite pas à parler ouvertement de ses expériences personnelles.
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0: Et voici votre chronique streaming et VOD, films, séries animées et documentaires à découvrir. On se mardi côté série. Netflix propose The Whispers Man. Lorsqu'un jeune homme disparaît, son père doit renouer avec son propre père, ancien policier à la retraite. Sur HBO Max, on retrouve Lanterne, une série mêlant science-fiction et mystère, ainsi qu'enquête policière. John et Hal, deux policiers intergalactiques, enquêtent sur un mystérieux crime terrestre entre secrets, science-fiction et menaces venues des étoiles, absolument à découvrir sur HBO Max. Bon streaming.
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Bonjour à tous, on commence votre horoscope de ce mardi 1er septembre par les béliers. Vous n'avez pas besoin de demander la permission pour avancer. Aujourd'hui, votre indépendance est une véritable force. Taureau, vous ne passez pas franchement inaperçu, votre présence attire les regards. Les Gémeaux, vous allez devoir passer en mode action. Les choses s'enchaînent rapidement. Cancer, et si vous arrêtiez de penser à demain pendant 5 minutes au moins? Les Lions, votre organisme pourrait vous rappeler à l'ordre. Un peu de fatigue, une sensation inhabituelle. Vierge, vous retrouvez une vraie proximité avec l'être aimé. Les petits échanges du quotidien prennent une autre dimension. Balance, vous avez probablement prévu beaucoup trop de choses pour une seule journée. Scorpion, quelque chose se consolide dans votre vie sentimentale et vous n'avez peut-être pas besoin de grandes preuves. Sagittaire, une émotion que vous aviez peut-être mise de côté revient sur le devant de la scène. Capricorne, après quelques hésitations, vous retrouvez un peu de sérénité dans vos relations. Verseau, votre esprit fonctionne à plein régime, mais cette fois, il ne tourne pas dans le vide. Et enfin les poissons, une personne pourrait apporter une touche inattendue à votre journée, une rencontre, un message ou une simple conversation. Je vous souhaite à tous une très belle journée.

0: You are the sunshine of my life, le titre de Stevie Wonder ici sur Demoiselle pour entamer cette rentrée. Et oui, ça y est, c'est reparti. Merci de nous avoir choisis en Charente-Maritime pour entamer cette fameuse journée. Bonne rentrée à tous. C'est Pierre, je suis très heureux de vous retrouver. Bon mardi, il est 7h.
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0: Et on retrouve la rédaction et Frédéric Fouquet pour l'info nationale et internationale.
2: Bonjour, c'est l'heure de la rentrée pour 11,6 millions d'élèves. Aujourd'hui, aucune réforme majeure cette année, mais dès ce mardi, le téléphone portable banni des lycées pour favoriser la concentration. Autre changement, les groupes de niveau en français et en mathématiques deviennent facultatifs au collège. Du changement pour les Français ce 1er septembre, avec notamment la hausse du prix du gaz de 5,6% et la facturation électronique obligatoire pour les entreprises de plus de 250 salariés. Les PME ont un an de plus pour s'adapter. Et puis, autre changement majeur aujourd'hui, une baisse de la durée d'indemnisation chômage après une rupture conventionnelle. Les arrêts de travail qui deviennent limités dans le temps. Et puis enfin, une nouvelle aide qui peut être demandée dès ce mardi pour les véhicules électriques. Beaucoup de réactions encore ce matin après la mort d'Edouard Balladur, ce lundi à l'âge de 97 ans. Ministre de l'économie de 1986 à 1988, il avait dirigé le gouvernement sous la seconde cohabitation avec François Mitterrand. Candidat à la présidentielle de 1995, il était aussi le rival et l'ami de 30 ans de Jacques Chirac. 5 ans de prison, dont un enfer mais 4 ans de sursis contre un ancien animateur du périscolaire parisien. L'homme comparaissait hier devant le tribunal correctionnel. Il est suspecté d'avoir agressé sexuellement 9 élèves âgés de 6 à 9 ans dans une école du 15e arrondissement. C'est officiel, l'été 2026 devient le plus chaud jamais enregistré en France depuis le début des mesures en 1900. Avec une température moyenne sur l'hexagone de 24 degrés, le précédent record de l'été 2003 est battu de 1 degré. Les opérations de secours se poursuivent dans des conditions périlleuses au Népal et au Tibet. Le dernier bilan s'alourdit à plus de 950 morts et près de 4500 disparus. Le Premier ministre népalais a souligné hier que cette crue qui a dévasté le nord de son pays n'est pas ordinaire mais due au changement climatique. Un rebondissement inattendu, 30 ans après la mort de Tupac, un jury américain a reconnu un ancien membre de gang coupable du meurtre du rappeur. Le prononcé de la peine aura lieu en octobre. En tennis, coup d'arrêt pour Arthur Fils à l'US Open. Le français de 22 ans s'est effondré dès le premier tour du Grand Chelem new-yorkais ce lundi face au grec Stefanos Tsitsipas. Et puis enfin du football avec Lionel Messi, 39 ans, qui a officialisé ce lundi sa retraite internationale.
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2: Et c'est officiel, ça y est, les grandes vacances sont terminées. Place ce matin à la rentrée scolaire, plein de courage à vous. Bon, regarde, hein, si dans le cartable on a les bons stylos, les bons cahiers, la trousse, tout est ok. Bon, bah c'est parfait. De l'autre côté, c'est pareil, le casque, il est sur les oreilles, c'est parfait. Le micro, on m'entend bien. Et puis la bonne musique, là pour démarrer cette journée de mardi. 7h04, voici le dernier Ritza avec Boosté. Et juste après, coup d'œil sur l'éphéméride du jour, très bon réveil.

0: Demoiselle, on se remémore un petit peu les vacances avec ce titre de Ritza à l'instant. 7h06, dans un instant, l'info d'ici avec votre journal aux côtés d'Emmanuel Bido. Côté musique, on a Lady Writer, le titre de Dire Straits pour l'instant. Et bien, coup d'œil sur l'éphéméride.
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0: Et en ce 1er septembre, on souhaite une bonne fête au Gilles. Du côté des anniversaires, et bien si vous êtes né un 1er septembre, je vous souhaite déjà un bon anniversaire. Et à la machine à café ce matin, vous allez pouvoir dire aux collègues que vous êtes né le même jour que la chanteuse Lam. Elle fête aujourd'hui ses 55 ans. On est en pleine US Open. Et bien Gaël Monfils a aujourd'hui 40 ans. Et puis vous l'entendez régulièrement sur Demoiselle Gloria et Stéphane. Souffle ses 69 bougies ce mardi.
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0: Demoiselle, vous êtes dans la voiture, dans la cuisine, là en train de prendre le petit-déj en ce mardi matin. On fait un petit détour en 1979 avec ce titre de Dire Straits. C'était Lady Writer. 7h15 ici sur Demoiselle. Merci à vous de nous avoir rejoint dans un instant. Le nouveau Jen Ayash. Et tout de suite, c'est l'heure de l'info d'ici. C'est votre journal aux côtés d'Emmanuel Bidot.
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0: Et voici les titres de l'actualité en Charente-Maritime de ce mardi 1er septembre.
4: La rentrée scolaire à Rochefort, des effectifs encore à la baisse et la fermeture définitive de l'école Champlain. La ville a profité de la pause estivale pour effectuer des travaux. Le syndicat FSU de Charente-Maritime redoute des classes surchargées. Dans le secondaire, il est en revanche plutôt satisfait de l'interdiction du téléphone portable dans les lycées. Reste à l'appliquer dans les différents établissements. Et puis les pompiers de Charente-Maritime en grève prochainement. Ils participent à un mouvement national réclamant plus de moyens financiers et humains. La météo, soleil voilé et température agréable. Et tout d'abord, 190 au lieu de 110 km/h. Un chauffard arrêté par les gendarmes du peloton motorisé de Sainte le 16 août dernier à Chirac, entre Sainte et Cognac. L'automobiliste circulait à bord d'une grosse berline allemande. Son permis de conduire lui a été retiré et sa voiture a fini à la fourrière. Rentrée scolaire, la baisse des effectifs continue à Rochefort. 1294 élèves qui reprennent le chemin de l'école ce mardi contre 1349 pour la rentrée 2025, soit 55 enfants en moins dans les écoles de la cité de Colbert par rapport à l'an dernier. Plus précisément, on compte pour cette nouvelle année scolaire 433 élèves en maternelle, 861 en élémentaire. Une diminution liée au recul de la natalité, comme partout en France. Une rentrée marquée également par la fermeture de l'école Champlain qui intervient plus tôt que prévu puisqu'elle était programmée pour la rentrée 2027. Sophie Cousty, adjointe au maire chargée des affaires scolaires.
5: C'est quelque chose que côté municipalité on déplore. C'est jamais un bon signal quand on ferme une école, mais face à cette baisse des effectifs et puis à la difficulté qu'on avait à recruter sur le secteur de Champlain, malheureusement, on s'est trouvé contraint, obligé de fermer cette école. Mais cette fermeture, elle a été travaillée bien évidemment avec les parents, puisqu'au départ, elle ne devait avoir lieu qu'à la rentrée prochaine. Ça a été une discussion qui a été menée avant l'été avec les services de l'éducation nationale, les services de la mairie et puis les parents d'élèves, puisqu'on a monsieur Tamen, le Dazen, qui s'était déplacé pour venir rencontrer les parents d'élèves. Ça a été fermé plus vite que prévu, tout à fait, puisqu'il y avait deux classes, la fermeture de deux classes avait été entérinée lors de la carte scolaire. Et puis, les parents, lorsque les mouvements ont été terminés pour les enseignants, à l'annonce du départ du directeur pour une autre école, ont préféré, dans ces cas-là, nous ont sollicité de nouveau pour rediscuter sur le fait qu'on pourrait effectivement envisager une fermeture prématurée.
4: La ville qui s'adapte également aux vagues de canicule avec, pourquoi pas, une salle climatisée par école. La réflexion est en cours. Et à Royan, 783 élèves sont attendus dans les écoles maternelles et élémentaires de la ville contre 792 en 2025. Des effectifs stabilisés, indique la municipalité. L'école élémentaire Jean Papot perd une classe en raison d'une baisse d'effectifs. Une rentrée marquée par l'ouverture d'une classe de toute petite section, TPS, dans le cadre du dispositif moins de 3 ans à l'école de Lieuze. Parmi les travaux effectués cet été, la réfection de la toiture de l'école La Clairière, l'amélioration de l'accès et de la voirie devant l'école de Lieuse, la création de la première cour oasis à l'école Jean Papot avec davantage de végétalisation ou encore la préparation par les services techniques d'un plan de climatisation des écoles. Rentrée, toujours la crainte de classes surchargées et plutôt une approbation concernant l'interdiction du téléphone portable dans les lycées. Les profs ont fait leur rentrée ce lundi. Pascal Gandemer, secrétaire départemental de la FSU de Charente-Maritime et enseignant au lycée Merleau-Ponty à Rochefort, fait le point sur la rentrée dans le secondaire. Comme dans les écoles, il redoute des classes surchargées dans les collèges et lycées avec des postes pour l'instant non pourvus.
6: Moi, ce que je peux vous dire, c'est que dans mon établissement, il manque déjà trois enseignants. Voilà, donc ça va pas être simple, je pense, de pouvoir. On attend les affectations, je ne sais pas si on aura les personnels rapidement, en fait. C'est ça la question, quoi. Ce qui est sûr, c'est qu'on va avoir des classes surchargées, ça c'est certain, dans les collèges. Ça, c'est une évidence. On a fait le bilan en fin d'année, donc on sait très bien qu'on va avoir des classes, et on l'a dénoncé d'ailleurs, hein, des classes de la 6e à la 3e à 29, 30. Voilà, donc c'est des effectifs extrêmement lourds, avec des suppressions de classes, hein, puisqu'en fait, l'argument qui est avancé toujours le même, c'est la rengaine, c'est la baisse démographique. Mais ce à quoi nous on répond, plutôt que de supprimer des classes, supprimer des divisions, il est grand temps justement de profiter de cette baisse démographique pour alléger les effectifs par classe. Mais évidemment, ça ne rentre pas dans la logique du tableau Excel comptable du ministère et du rectorat.
4: L'une des grandes nouveautés de cette rentrée, c'est l'interdiction des téléphones portables dans les lycées décidée au cœur de l'été. Pascal Gandemer y est plutôt favorable, mais l'application de cette mesure ne sera pas simple à faire partout, plus facile à dire qu'à faire.
6: Dans mon établissement, à Rochefort, ça a été travaillé en amont, donc on y a réfléchi entre mai et juin. Voilà, donc ça s'est posé maintenant dans le règlement intérieur. Et sur le dispositif en lui-même, enfin l'interdiction en lui-même, donc nous on a pris le parti de laisser les élèves pouvoir utiliser leur portable dans la cour, en fait, et l'interdire dans tout ce qui était bâti, en fait, hein, tout ce qui était intérieur. À titre personnel, j'aurais tendance à dire que c'est une bonne chose, dans la mesure où c'est quand même devenu un peu un fléau. Alors c'est devenu un fléau, nous, en tant qu'enseignants, parce que on est régulièrement confrontés aux problèmes de sonnerie dans les cours, d'utilisation parfois plus ou moins abusive du téléphone portable dans nos cours, et puis surtout la question de l'attention. Je pense que c'est bien aussi qu'ils aient un moment de déconnexion, que les élèves aient un moment de déconnexion durant la journée par rapport à leur doudou numérique. Ceci étant, il faudra le mettre en œuvre, et ça nécessite, cette interdiction nécessite aussi que toute la communauté éducative soit mobilisée sur cet aspect-là, c'est-à-dire parents et puis enseignants, quoi, et que tout le monde fonctionne avec le même objectif.
4: Les enseignants qui attendent des mesures de revalorisation des salaires pour la fonction publique et l'éducation nationale. Changement de tête à la base aérienne 721 de Rochefort-Saint-Agnan. Une cérémonie de prise de commandement de la base et de l'école de formation des sous-officiers de l'armée de l'air et de l'espace se déroule ce mardi matin. Le général de brigade aérienne Mathieu de Flandre va succéder au général de brigade aérienne Thierry Fluxa. Une cérémonie présidée par le général d'armée aérienne Jérôme Bélanger, chef d'état-major de l'armée de l'air et de l'espace. La grogne des pompiers de Charente-Maritime. Dans le cadre d'un mouvement de protestation nationale, la CGT et sept autres syndicats lancent un appel à la mobilisation des soldats du feu. Un préavis de grève a été déposé le cours du 8 septembre au 20 octobre. Des professionnels qui ont été particulièrement sollicités cet été avec de nombreuses interventions et qui réclament un juste retour de l'État. Entre l'augmentation du nombre de missions et la baisse des moyens financiers et humains, on en demande un peu trop aux pompiers, déplore Rémi Chevillier, secrétaire général de la CGT.
7: Oui, on en demande un peu trop, notamment tout ce qui va être sur le secours à personne, mais essentiellement, il y a un manque de moyens, c'est-à-dire de dotation de l'État envers les départements. Et donc, le département de la Charente-Maritime, il est également touché, donc, comme toutes les collectivités territoriales. Et donc, les pompiers, comme tous les autres services publics, pâtissent de ce manque de subventions de l'État. Et donc, du coup, ce sont des remplacements de départ en retraite qui ne se font pas, des recrutements qui sont repoussés dans le temps et on a un manque de moyens et en personnel. Et puis effectivement, on a aussi des véhicules pour les feux de forêt qui sont vieillissants et qu'on peut plus trop utiliser pour les feux de forêt parce qu'ils sont plus aux normes. Donc même ce que l'État a donné en pacte capacitaire suite au feu de 2022, en fait, c'est juste des remplacements de véhicules qui étaient devenus obsolètes.
4: Début de la grève le 8 septembre prochain. Les pompiers seront toutefois réquisitionnés par le préfet pour la continuité de leur mission. Mais ils participeront à une grande journée d'action le 29 septembre prochain à Paris. Enfin, dans le bassin de Marenne, les déchetteries passent aux horaires d'hiver à partir de ce mardi et jusqu'au 31 mai. Pour la déchetterie du Bournay à Saint-Just-Luzac, c'est ouvert lundi, mardi, jeudi, vendredi et samedi de 9h à midi, puis de 13h30 à 17h. La Madeleine au Gall, lundi, mardi, jeudi, vendredi de 13h30 à 17h et samedi de 9h à midi, puis de 13h30 à 17h, les mêmes horaires. Elles sont fermées les mercredis et dimanches. On passe maintenant aux nouvelles du ciel.
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0: Alors, qu'est-ce que ça donne pour cette journée de rentrée? Eh bien, attention là, si vous partez bosser, ciel voilé ce matin, avec par endroits quelques bancs de brouillard cet après-midi. Ce sera bien ensoleillé avec un mercure qui va remonter. Bah justement, du côté des températures ce matin, on relève entre 13 et 16 degrés cet après-midi. Vous aurez 23 du côté de la Brée-les-Bains, 24 à Châtelaillon, 25 si vous êtes à Bourg-Franc et Chilly et Royan. À Surgères et Gémozac, 26 jusqu'à 27 attendu aujourd'hui du côté de Crasanne, Sainte et Tenay-Bouton. Le reste de la semaine lui s'annonce à nouveau chaud avec 30 degrés attendu notamment pour la fin de semaine.
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0: Merci Emmanuel, retour de l'info d'ici sur Demoiselle tout à l'heure, ça sera à 7h50.
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0: Il est 7h26, merci de nous avoir choisi pour entamer cette journée de mardi, jour de rentrée, vous l'avez compris. Dans un instant, on va parler sport aux côtés de la rédaction et tout de suite, eh bien, comme promis, c'est la reprise du titre de Tattoo sorti dans les années 2000 et ce titre il est repris par John Ayash.

0: Dans un instant sur Demoiselle, côté musique, on a Calogero et Teddy Swims. Pour l'instant, eh bien, place au sport comme chaque matin à 7h30.
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0: Le point complet avec Anthony Verpillon.
2: Bonjour à toutes et à tous, on débute avec du tennis et l'énorme désillusion pour Arthur Fils, le numéro 1 français, a été éliminé dès le premier tour de l'US Open hier. Il a chuté face au grec Stefanos Tsitsipas après avoir pourtant remporté le premier set. Chez les femmes, Diane Paris a réussi son entrée en lice dans le grand chelem new-yorkais. Victoire en 2-7, deux jours après son titre à Monterrey face à Victoria Golubic. En foot, ça va être la frénésie ce mardi pour le dernier jour des marchés des transferts en France et dans la plupart des pays européens. Le mercato d'été se referme à 20h en France. Hier, le départ de Bradley Barcola du PSG, a été officialisé. L'attaquant formé à Lyon rejoint Liverpool contre la somme de 140 millions d'euros, ce qui en fait la plus grosse vente de l'histoire du club parisien. Et notez qu'après la France, l'Allemagne, l'Italie, l'Angleterre et l'Espagne, ce sera au tour des Pays-Bas de refermer le mercato demain, mercredi 2 septembre. Jeudi, en ce qui concerne la Belgique, vendredi pour le Portugal et la Turquie. Et il faudra attendre le 11 septembre au Brésil et même le 12 octobre en Arabie Saoudite. C'est l'annonce qui a secoué le monde du foot. Hier, Lionel Messi a annoncé sa retraite internationale à 39 ans. Le champion du monde 2022 a passé 21 ans en sélection, remportant donc la Coupe du Monde au Qatar, mais aussi deux Copa América en 2021 et 2024. Il est également le joueur le plus capé en sélection argentine avec 207 matchs et le meilleur buteur avec 125 buts marqués. Et puis, Saint-Etienne poursuit son début de saison canon. Après une quatrième victoire en autant de rencontres, hier, les Verts sont allés s'imposer 3-2 à Dijon après avoir été menés 2-1 dans la partie. Ils sont seuls en tête de Ligue 2 désormais. En cyclisme, Tadej Pogacar a été opéré avec succès de la clavicule 3 jours après sa chute sur la Vuelta. Reste désormais à savoir s'il pourra s'aligner sur les mondiaux du 27 septembre prochain au Canada. Et puis en basket, Saint-Quentin officiellement repêché en Betclic Elite. Le club Picard profite de la disparition de Monaco pour retrouver l'élite du basket français malgré sa rétrogradation sportive. Très belle journée de sport.

0: Demoiselle branchée sur l'appli ou alors directement à la radio, merci d'avoir choisi. On aurait dû se coucher plus tôt là pour entamer cette journée de rentrée. Plein de courage à vous. Et à l'instant, le titre de Teddy Swims, Mr. Know It All. 7h35, on va faire le saut de l'ange dans un instant avec Calogero pour le moment. Et bien comme chaque matin, c'est l'heure de s'intéresser à vos pronostics hippiques. Et on voit tout ça, vous le savez, avec Tom Kazak.
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2: Bonjour, bonjour à tous. C'est le prix des terres noires et des 1600 mètres de la piste en gazon à l'hippodrome de Deauville qui sera le théâtre du Quintet Plus de ce mardi 1er septembre 2026. Il réunira 16 galopeurs bien connus des parieurs. Départ prévu 13h55. En tête de notre sélection, le 5 Kraskov ne devrait plus tarder à refaire parler de lui. Alors pourquoi pas ce mardi? Il peut même l'emporter. Suivi du 3, Félix Ozorme, toujours compétitif en 41,5 de valeur. L'As Calas, avantagé par l'assouplissement des pistes. Le 16, Hyde Barry, idéalement placé en bas de tableau dans cette épreuve. Et enfin, le 7, No Limit Dream, sur sa distance de prédilection pour son changement d'entraînement. Il complétera notre sélection. Une sélection que vous pouvez retrouver sur ma chaîne YouTube Tom Kazak, les pronostics hippiques avec mes dernières minutes. Donc notre choix aujourd'hui, premier le 5, Kraskov. Second le 3, Félix Ozorme. Troisième, l'As Calas. Quatrième, le 16, Hyde Barry. Cinquième, le 7, No Limit Dream. Le second choix, le 13, le 2 et le 4. Et à vous la fortune.
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0: Demoiselle avec Calogero à l'instant et le titre Le Saut de l'Ange. Et d'ailleurs Calogero qui poursuit son aventure sur scène, hein. Après les Zéniths et les grandes arénas, il a choisi l'intimité des théâtres avec sa tournée Un soir dans les théâtres. Plus de 150 dates au programme avec ses grands titres revisités dans des versions inédites, dont celui-ci, donc Le Saut de l'Ange à 7h41.
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0: Avis aux amateurs de tennis, le tournoi international de tennis féminin Open 17 bat son plein du côté de Saint-Palais-sur-Mer jusqu'à dimanche. Il y a plus de 60 joueuses venues de 15 pays qui s'affrontent sur la terre battue saint-palaisienne dans ce tournoi international. C'est donc à voir au Tennis Club de Saint-Palais. Et toutes les infos sont à retrouver directement sur notre site internet et l'application Demoiselle FM. Allez, ça y est, vous êtes dans la voiture avec les enfants, vous allez pas tarder à les déposer à l'école pour cette rentrée. Bah nous, avant 8h, on a Tove Lo et Stromae, des fleurs, et puis votre horoscope également avec Julia. À tout de suite.
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0: 7h46 sur Demoiselle. Dans un instant, le retour de l'info d'ici avec Emmanuel Bidot. Comme promis, on va écouter Tovlo et Stromae. Et tout de suite, votre horoscope. Alors, est-ce que vous allez passer une bonne journée pour ce 1er septembre ? La réponse maintenant avec Julia. Bonjour Julia.
1: Bonjour à tous. On commence votre horoscope de ce mardi 1er septembre par les béliers. Vous n'avez pas besoin de demander la permission pour avancer. Aujourd'hui, votre indépendance est une véritable force. Taureau, vous ne passez pas franchement inaperçu. Votre présence attire les regards. Les Gémeaux, vous allez devoir passer en mode action. Les choses s'enchaînent rapidement. Cancer, et si vous arrêtiez de penser à demain pendant 5 minutes au moins? Les Lions, votre organisme pourrait vous rappeler à l'ordre. Un peu de fatigue, une sensation inhabituelle. Vierge, vous retrouvez une vraie proximité avec l'être aimé. Les petits échanges du quotidien prennent une autre dimension. Balance, vous avez probablement prévu beaucoup trop de choses pour une seule journée. Scorpion, quelque chose se consolide dans votre vie sentimentale et vous n'avez peut-être pas besoin de grandes preuves. Sagittaire, une émotion que vous aviez peut-être mise de côté revient sur le devant de la scène. Capricorne, après quelques hésitations, vous retrouvez un peu de sérénité dans vos relations. Verseau, votre esprit fonctionne à plein régime, mais cette fois, il ne tourne pas dans le vide. Et enfin les Poissons, une personne pourrait apporter une touche inattendue à votre journée, une rencontre, un message ou une simple conversation. Je vous souhaite à tous une très belle journée.
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2: Demoiselle, on en est fan de ce titre, Tovlo et Stromae. À l'instant, c'était des fleurs. Le retour de la musique avant 8h avec Michael Jackson. Pour l'instant, il est 7h51. C'est l'heure de retrouver l'info d'ici, c'est votre expresso.
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7: 190 au lieu de 110 km/h, un chauffard arrêté par les gendarmes du peloton motorisé de Sainte le 16 août dernier à Chirac entre Sainte et Cognac. L'automobiliste circulait à bord d'une grosse berline allemande. Son permis de conduire lui a été retiré et sa voiture a fini à la fourrière. Rentrée scolaire, la baisse des effectifs continue à Rochefort. 1294 élèves qui reprennent le chemin de l'école ce mardi contre 1349 pour la rentrée 2025, soit 55 enfants en moins dans les écoles de la cité de Colbert par rapport à l'an dernier. Plus précisément, on compte pour cette nouvelle année scolaire 433 élèves en maternelle et 861 en élémentaire. Une diminution liée au recul de la natalité comme partout en France. Une rentrée marquée également par la fermeture de l'école de Champlain qui intervient plus tôt que prévu puisqu'elle était programmée pour la rentrée 2027. La ville qui s'adapte également aux vagues de canicule avec pourquoi pas une salle climatisée par école. La réfection est en cours. Et à Royan, 783 élèves sont attendus dans les écoles maternelles et élémentaires de la ville contre 792 en 2025. Des effectifs stabilisés, indique la municipalité. L'école élémentaire Jean Papot perd une classe en raison d'une baisse d'effectifs. Une rentrée marquée par l'ouverture d'une classe de toute petite section dans le cadre du dispositif moins de 3 ans à l'école de Lieuze. Rentrée, toujours la crainte de classes surchargées et plutôt une approbation concernant l'interdiction du téléphone portable dans les lycées. Les profs ont fait leur rentrée ce lundi. Pascal Gandemer, secrétaire départemental de la FSU 17 et enseignant au lycée Merleau-Ponty à Rochefort, fait le point sur la rentrée dans le secondaire. Comme dans les écoles, il redoute des classes surchargées dans les collèges et lycées avec des postes pour l'instant non pourvus. L'une des grandes nouveautés de cette rentrée, c'est l'interdiction des téléphones portables dans les lycées, décidée au cœur de l'été. Pascal Gandemer y est plutôt favorable, mais l'application de cette mesure ne sera pas simple à faire partout, plus facile à dire qu'à faire. Changement de tête à la base aérienne 721 de Rochefort-Saint-Agnan, une cérémonie de prise de commandement de la base et de l'école de formation des sous-officiers de l'armée de l'air et de l'espace se déroule ce mardi matin. Le général de brigade aérienne Mathieu de Flandre va succéder au général de brigade aérienne Thierry Fluxa. Une cérémonie présidée par le général d'armée aérienne Jérôme Bélanger, chef d'état-major de l'armée de l'air et de l'espace. La météo, un soleil voilé et des températures agréables.
2: Merci Emmanuel, on passe tout de suite à la météo marine.
7: Il n'y a pas de bulletin météo spécial. Nous avons une dorsale atlantique se renforçant sur le golfe de Gascogne. Les prévisions pour aujourd'hui, vent de nord à nord-est 3 à 4 Beaufort, une mer agitée, une houle de nord-ouest 1,50 m à 2 m, un ciel voilé ce matin, ensoleillé cet après-midi avec une bonne visibilité. Pour la nuit prochaine, vent de secteur nord 2 à 4 Beaufort avec une mer peu agitée à agitée, une houle de nord-ouest 1 m à 1,50 m s'amortissant, un ciel clair avec une bonne visibilité. Aujourd'hui, la mer basse à 14h09 sera haute à 19h30, coefficient de marée 90 et 87.
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2: 7h56, vous baillez, c'est normal, c'est la rentrée. Mais comptez sur nous, on a le meilleur de la musique là pour se réveiller en Charente-Maritime et pour entamer cette rentrée 2026-2027. Vous êtes dans la voiture, montez le son. Voici Michael Jackson, Shake Your Body. Bon mardi.

0: 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Merci d'avoir choisi Demoiselle. Et donc à l'instant, Shake Your Body, le titre du roi de la pop, Michael Jackson. Dans un instant, le retour de vos hits avec Santana. J'ai aussi pour vous le dernier Pierre Demar. Bonne rentrée, il est déjà 8h.
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0: Et on retrouve à 8h Frédéric Fouquet pour l'info nationale et internationale de ce mardi matin.
2: Bonjour, ce sont pas moins de 11,6 millions d'élèves qui reprennent le chemin de l'école aujourd'hui. Aucune réforme majeure annoncée cette année, mais le téléphone portable banni des lycées à partir d'aujourd'hui. Autre changement, les groupes de niveau en français et en mathématiques deviennent facultatifs au collège. Du changement pour les Français, en tout cas ce 1er septembre, avec notamment la hausse du prix du gaz de 5,6% et la facturation électronique obligatoire pour les entreprises de plus de 250 salariés. Les PME ont un an de plus pour s'adapter. Parmi les autres changements, une baisse de la durée d'indemnisation chômage après une rupture conventionnelle. Les arrêts de travail qui deviennent limités dans le temps. Et puis enfin, une nouvelle aide qui peut être demandée dès ce mardi pour les véhicules électriques. Toujours beaucoup de réactions ce matin de la part de la classe politique après la mort d'Édouard Balladur à l'âge de 97 ans. Ministre de l'économie de 1986 à 1988, il avait dirigé le gouvernement sous la seconde cohabitation avec François Mitterrand. Il avait été candidat à la présidentielle de 1995 face à Jacques Chirac. 5 ans de prison, dont un enferme et 4 ans de sursis requis contre un ancien animateur du périscolaire à Paris. L'homme comparé paraissait hier devant le tribunal. Il est suspecté d'avoir agressé sexuellement 9 élèves âgés de 6 à 9 ans dans une école du 15e arrondissement. C'est officiel, l'été 2026 devient le plus chaud jamais enregistré en France depuis le début des mesures en 1900. Il a battu d'un petit degré le précédent record de l'été 2023. On n'est pas allé au Tibet, les opérations de secours se poursuivent. Le dernier bilan s'alourdit encore à plus de 950 morts et près de 4500 disparus. Un bilan toujours très provisoire. Le Premier ministre népalais a souligné hier que la crue qui a dévasté le nord de son pays n'est pas ordinaire, mais dû au changement climatique. Un rebondissement inattendu, 30 ans après la mort de Tupac, un jury américain a reconnu un ancien membre de gang coupable du meurtre du rappeur. La peine sera prononcée en octobre. En tennis, un coup d'arrêt dur pour Arthur Fils à l'US Open. Le Français de 22 ans s'est effondré dès le premier tour du Grand Chelem new-yorkais ce lundi face au Grec Stefanos Tsitsipas. Enfin, en football, la nouvelle était attendue. L'heure de raccrocher les crampons est venue pour Lionel Messi, 39 ans. Il a officialisé ce lundi sa retraite internationale. National.
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0: Et donc, jour de rentrée scolaire. Le réveil, il a piqué ce matin et c'est totalement normal. On a rangé les tongs, les maillots de bain et on a remplacé tout ça par le cartable, le stylo et l'agenda. En tous les cas, en nous choisissant, comptez sur nous pour vous réveiller, pour vous donner de la bonne humeur pour cette rentrée 2026-2027. Dans un instant, votre éphéméride et les anniversaires du jour. Et puis tout de suite, comme promis, on prend la direction de la Belgique. Voici Pierre Demar avec son nouveau titre, c'est « Je pense à vous ».

0: Demoiselle avec Pierre Demar qui prépare son grand retour. Le jeune artiste belge va sortir son deuxième album. Notez bien, il s'appellera Ave Demar. Ça sera le 25 septembre prochain pour la sortie. Et pour se mettre l'eau à la bouche, eh bien c'était Je pense à vous à l'instant.
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0: Allez, coup d'œil sur l'éphéméride de ce 1er septembre et on souhaite une bonne fête au Gilles aujourd'hui. Du côté des anniversaires, eh bien, tout d'abord, si vous êtes né un 1er septembre, je vous souhaite un bon anniversaire. Et puis, la machine à café ce matin, là, avec les collègues, vous pourrez dire que vous êtes né le même jour que la chanteuse Lam. Elle fête aujourd'hui ses 55 ans. Gaël Monfils a aujourd'hui 40 ans. Et puis, vous l'entendez régulièrement sur Demoiselle. Gloria Estefan souffle ses 69 bougies ce 1er septembre. Vous restez avec nous dans un instant, le retour de la musique avec Santana Maria Maria, et puis à 8h15, ça sera votre journal de l'info d'ici. A tout de suite.
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0: demoiselles, on se replonge dans l'année 1999, extrait de l'album Supernatural. C'était Maria Maria, évidemment le tube de Santana pour nous emmener à 8h15. 8h15, c'est l'heure de retrouver, comme chaque matin, l'info d'ici, c'est votre journal aux côtés d'Emmanuel Bidot.
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0: Et voici les titres de l'actualité en Charente-Maritime de ce mardi 1er septembre.
4: La rentrée scolaire à Rochefort, des effectifs encore à la baisse et la fermeture définitive de l'école Champlain. La ville a profité de la pause estivale pour effectuer des travaux. Le syndicat FSU de Charente-Maritime redoute des classes surchargées. Dans le secondaire, il est en revanche plutôt satisfait de l'interdiction du téléphone portable dans les lycées. Reste à l'appliquer dans les différents établissements. Et puis les pompiers de Charente-Maritime en grève prochainement. Ils participent à un mouvement national réclamant plus de moyens financiers et humains. La météo, soleil voilé et température agréable. Et tout d'abord, 190 au lieu de 110 km/h, un chauffard arrêté par les gendarmes du peloton motorisé de Sainte le 16 août dernier à Chirac, entre Sainte et Cognac. L'automobiliste circulait à bord d'une grosse berline allemande. Son permis de conduire lui a été retiré et sa voiture a fini à la fourrière. Rentrée scolaire, la baisse des effectifs continue à Rochefort. 1294 élèves qui reprennent le chemin de l'école ce mardi contre 1349 pour la rentrée 2025, soit 55 enfants en moins dans les écoles de la cité de Colbert par rapport à l'an dernier. Plus précisément, on compte pour cette nouvelle année scolaire 433 élèves en maternelle, 861 en élémentaire. Une diminution liée au recul de la natalité, comme partout en France. Une rentrée marquée également par la fermeture de l'école Champlain qui intervient plus tôt que prévu puisqu'elle était programmée pour la rentrée 2027. Sophie Cousty, adjointe au maire chargée des affaires scolaires.
5: C'est quelque chose que côté municipalité on déplore. C'est jamais un bon signal quand on ferme une école, mais face à cette baisse des effectifs et puis à la difficulté qu'on avait à recruter sur le secteur de Champlain, malheureusement, on s'est trouvé contraint, obligé de fermer cette école. Mais cette fermeture, elle a été travaillée bien évidemment avec les parents, puisqu'au départ, elle ne devait avoir lieu qu'à la rentrée prochaine. Ça a été une discussion qui a été menée avant l'été avec les services de l'éducation nationale, les services de la mairie et puis les parents d'élèves, puisqu'on a monsieur Tamen, le DAZN, qui s'était déplacé pour venir rencontrer les parents d'élèves. Ça a été fermé plus vite que prévu, tout à fait, puisqu'il y avait deux classes, la fermeture de deux classes avait été entérinée lors de la carte scolaire. Et puis, les parents, lorsque les mouvements ont été terminés pour les enseignants, à l'annonce du départ du directeur pour une autre école, ont préféré, dans ces cas-là, nous ont sollicité de nouveau pour rediscuter sur le fait qu'on pourrait effectivement envisager une fermeture prématurée.
4: La ville qui s'adapte également aux vagues de canicule avec, pourquoi pas, une salle climatisée par école. La réflexion est en cours. Et à Royan, 783 élèves sont attendus dans les écoles maternelles et élémentaires de la ville contre 792 en 2025. Des effectifs stabilisés, indique la municipalité. L'école élémentaire Jean Papeau perd une classe en raison d'une baisse d'effectifs. Une rentrée marquée par l'ouverture d'une classe de toute petite section TPS dans le cadre du dispositif moins de 3 ans à l'école de Lieuze. Parmi les travaux effectués cet été, la réfection de la toiture de l'école Laclairière, l'amélioration de l'accès et de la voirie devant l'école de Lieuze, la création de la première cour oasis à l'école Jean Papeau avec davantage de végétalisation ou encore la préparation par les services techniques d'un plan de climatisation des écoles. Rentrée, toujours la crainte de classes surchargées et plutôt une approbation concernant l'interdiction du téléphone portable dans les lycées. Les profs ont fait leur rentrée ce lundi. Pascal Gandemer, secrétaire départemental de la FSU de Charente-Maritime et enseignant au lycée Merleau-Ponty à Rochefort, fait le point sur la rentrée dans le secondaire. Comme dans les écoles, il redoute des classes surchargées dans les collèges et lycées avec des postes pour l'instant non pourvus.
6: Moi, ce que je peux vous dire, c'est que dans mon établissement, il manque déjà trois enseignants. Voilà, donc ça va pas être simple, je pense, de pouvoir. Enfin, on attend les affectations, mais je ne sais pas si on aura les personnels rapidement. En fait, c'est ça la question. Ce qui est sûr, c'est que on va avoir des classes surchargées, ça c'est certain, dans les collèges. Ça, c'est une évidence. On a fait le bilan en fin d'année. Donc, on sait très bien qu'on va avoir des classes, et on l'a dénoncé d'ailleurs, hein, des classes de la 6e à la 3e à 29, 30. Voilà. Donc, c'est des effectifs extrêmement lourds, avec des suppressions de classes. Hein, puisqu'en fait, l'argument qui est avancé toujours le même, c'est la rengaine, c'est la baisse démographique. Mais ce à quoi nous on répond, écoutez, oui, plutôt que de supprimer des classes, supprimer des divisions, eh ben, il est grand temps justement de profiter de cette baisse démographique pour alléger les effectifs par classe. Mais évidemment, ça ne rentre pas dans la logique du tableau Excel comptable du ministère et du rectorat.
4: L'une des grandes nouveautés de cette rentrée, c'est l'interdiction des téléphones portables dans les lycées, décidée au cœur de l'été. Pascal Gandemer y est plutôt favorable, mais l'application de cette mesure ne sera pas simple à faire partout, plus facile à dire qu'à faire.
6: Dans mon établissement, à Rochefort, ça a été travaillé en amont, donc on y a réfléchi entre mai et juin. Voilà, donc ça s'est posé maintenant dans le règlement intérieur. Et sur le dispositif en lui-même, enfin l'interdiction en lui-même, donc nous on a pris le parti de laisser les élèves pouvoir utiliser leur portable dans la cour en fait, et l'interdire dans tout ce qui était bâti en fait, tout ce qui était intérieur. À titre personnel, j'aurais tendance à dire que c'est une bonne chose, dans la mesure où c'est devenu quand même devenu un peu un fléau. Alors c'est devenu un fléau nous en tant qu'enseignants, parce que on est régulièrement confrontés aux problèmes de sonnerie dans les cours, d'utilisation parfois plus ou moins abusive du téléphone portable dans nos cours, et puis surtout la question de l'attention. Je pense que c'est bien aussi qu'il y ait un moment de déconnexion, que les élèves aient un moment de déconnexion durant la journée par rapport à leur doudou numérique. Ceci étant, il faudra le mettre en œuvre, et ça nécessite cette interdiction nécessite aussi que toute la communauté éducative soit mobilisée sur cet aspect-là, c'est-à-dire parents et puis enseignants, quoi, et que tout le monde fonctionne avec le même objectif.
4: Les enseignants qui attendent des mesures de revalorisation des salaires pour la fonction publique et l'éducation nationale. Changement de tête à la base aérienne 721 de Rochefort-Saint-Agnan. Une cérémonie de prise de commandement de la base et de l'école de formation des sous-officiers de l'armée de l'air et de l'espace se déroule ce mardi matin. Le général de brigade aérienne Mathieu de Flandre va succéder au général de brigade aérienne Thierry Fluxa. Une cérémonie présidée par le général d'armée aérienne Jérôme Bélanger, chef d'état-major de l'armée de l'air et de l'espace. La grogne des pompiers de Charente-Maritime. Dans le cadre d'un mouvement de protestation nationale, la CGT et sept autres syndicats lancent un appel à la mobilisation des soldats du feu. Un préavis de grève a été déposé. Il court du 8 septembre au 20 octobre. Des professionnels qui ont été particulièrement sollicités cet été avec de nombreuses interventions et qui réclament un juste retour de l'État. Entre l'augmentation du nombre de missions et la baisse des moyens financiers et humains, on en demande un peu trop aux pompiers, déplore Rémi Chevillier, secrétaire général de la CGT.
7: Oui, on en demande un peu trop, notamment tout ce qui va être sur le secours à personne, mais essentiellement, il y a un manque de moyens, c'est-à-dire de dotation de l'État envers les départements. Et donc, le département de la Charente-Maritime, il est également touché, donc, comme toutes les collectivités territoriales. Et donc, les pompiers, comme tous les autres services publics, pâtissent de ce manque de subventions de l'État. Et donc, du coup, ce sont des remplacements de départ en retraite qui ne se font pas. des recrutements qui sont repoussés dans le temps et on a un manque de moyens et en personnel. Et puis effectivement, on a aussi des véhicules pour les feux de forêt qui sont vieillissants et qu'on peut plus trop utiliser pour les feux de forêt parce qu'ils sont plus aux normes. Donc même ce que l'État a donné en pacte capacitaire suite au feu de 2022, en fait, c'est juste des remplacements de véhicules qui étaient devenus obsolètes.
4: Début de la grève le 8 septembre prochain. Les pompiers seront toutefois réquisitionnés par le préfet pour la continuité de leur mission. Mais ils participeront à une grande journée d'action le 29 septembre prochain à Paris. Enfin, dans le bassin de Marenne, les déchetteries passent aux horaires d'hiver à partir de ce mardi et jusqu'au 31 mai. Pour la déchetterie du Bournay à Saint-Just-Luzac, c'est ouvert lundi, mardi, jeudi, vendredi et samedi de 9h à midi, puis de 13h30 à 17h. La Madeleine au Gall, lundi, mardi, jeudi, vendredi de 13h30 à 17h et samedi de 9h à midi, puis de 13h30 à 17h, les mêmes horaires. Elles sont fermées les mercredis et dimanches. On passe maintenant aux nouvelles du ciel.
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0: Alors, qu'est-ce que ça donne pour cette journée de rentrée? Eh bien, on a un ciel voilé ce matin avec par endroits ce matin quelques bancs de brouillard. Cet après-midi, ce sera bien ensoleillé avec un mercure qui va remonter. Bah justement, du côté des températures, ce matin, on relève entre 13 et 16 degrés. Cet après-midi, vous aurez 23 à La Brée-les-Bains, 24 à Châtelaillon, 25 si vous êtes du côté d'Échillais, Royan et Bourg-Franc. À Surgères et Gémozac, 26 degrés jusqu'à 27, la maximale du jour attendu pour Crasane, Sainte et Tenay-Bouton. Le reste de la semaine, lui, s'annonce à nouveau chaud avec 30 degrés attendus notamment pour la fin de semaine.
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0: Merci Emmanuel, l'info d'ici de retour tout à l'heure, ça sera à 8h50.
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0: C'est l'événement musical de cette rentrée. Le 16 octobre prochain, elle va sortir son troisième album qui s'appelle Instinct. Et bah, pour se mettre l'eau à la bouche, voici Une seule vie. C'est le grand retour d'Angèle sur Demoiselle à 8h27.
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0: Demoiselle, vous êtes dans les voitures là, direction eh bien, les écoles pour aller déposer les enfants pour cette rentrée. C'était à l'instant le nouveau Angèle. Il est 8h30, le retour de la musique avec Florent Pagny ou encore Charlotte Cardin. Là, c'est ce qui arrive dans quelques secondes. Pour le moment, à 8h30, on parle sport.
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0: On va parler football ou encore tennis et on voit tout ça avec Anthony Verpillon.
2: Bonjour à toutes et à tous, on débute avec du tennis et l'énorme désillusion pour Arthur Fils, le numéro 1 français, a été éliminé dès le premier tour de l'US Open hier. Il a chuté face au grec Stefanos Tsitsipas après avoir pourtant remporté le premier set. Chez les femmes, Diane Paris a réussi son entrée en lice dans le grand chelem new-yorkais. Victoire en 2-7, deux jours après son titre à Monterrey face à Victoria Golubic. En foot, ça va être la frénésie ce mardi pour le dernier jour des marchés des transferts en France et dans la plupart des pays européens. Le mercato d'été se referme à 20h en France. Hier, le départ de Bradley Barcola du PSG, a été officialisé. L'attaquant formé à Lyon rejoint Liverpool contre la somme de 140 millions d'euros, ce qui en fait la plus grosse vente de l'histoire du club parisien. Et notez qu'après la France, l'Allemagne, l'Italie, l'Angleterre et l'Espagne, ce sera au tour des Pays-Bas de refermer le mercato demain, mercredi 2 septembre. Jeudi, en ce qui concerne la Belgique, vendredi pour le Portugal et la Turquie. Et il faudra attendre le 11 septembre au Brésil et même le 12 octobre en Arabie Saoudite. C'est l'annonce qui a secoué le monde du foot. Hier, Lionel Messi a annoncé sa retraite internationale à 39 ans. Le champion du monde 2022 a passé 21 ans en sélection, remportant donc la Coupe du Monde au Qatar, mais aussi deux Copa América en 2021 et 2024. Il est également le joueur le plus capé en sélection argentine avec 207 matchs et le meilleur buteur avec 125 buts marqués. Et puis, Saint-Etienne poursuit son début de saison canon. Après une quatrième victoire en autant de rencontres, hier, les Verts sont allés s'imposer 3-2 à Dijon après avoir été menés 2-1 dans la partie. Ils sont seuls en tête de Ligue 2 désormais. En cyclisme, Tadej Pogacar a été opéré avec succès de la clavicule 3 jours après sa chute sur la Vuelta. Reste désormais à savoir s'il pourra s'aligner sur les mondiaux du 27 septembre prochain au Canada. Et puis en basket, Saint-Quentin officiellement repêché en Betclic Elite. Le club Picard profite de la disparition de Monaco pour retrouver l'élite du basket français malgré sa rétrogradation sportive. Très belle journée de sport.

0: Bonne rentrée avec Demoiselle et à l'instant Charlotte Cardin, The Way We Touch. Dans un instant, on va faire un petit détour du côté du programme télé de votre soirée. Côté musique, comme promis, Florent Pagny, Ma Liberté de Penser. Et tout de suite, à 8h36, c'est l'heure de retrouver vos pronostics hippiques aux côtés de Tom Kazak.
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2: Bonjour, bonjour à tous. C'est le prix des terres noires et des 1600 mètres de la piste en gazon à l'hippodrome de Deauville qui sera le théâtre du Quintet Plus de ce mardi 1er septembre 2026. Il réunira 16 galopeurs bien connus des parieurs. Départ prévu 13h55. En tête de notre sélection, le 5 Kraskov ne devrait plus tarder à refaire parler de lui. Alors pourquoi pas ce mardi? Il peut même l'emporter. Suivi du 3, Félix Ozorm, toujours compétitif en 41,5 de valeur. L'As Calas, avantagé par l'assouplissement des pistes. Le 16, Hyde Barry, idéalement placé en bas de tableau dans cette épreuve. Et enfin, le 7, No Limit Dream, sur sa distance de prédilection pour son changement d'entraînement. Il complétera notre sélection. Une sélection que vous pouvez retrouver sur ma chaîne YouTube Tom Kazak, les pronostics hippiques avec mes dernières minutes. Donc notre choix aujourd'hui, premier le 5, Kraskov. Second le 3, Félix Ozorm. Troisième, l'As Calas. Quatrième, le 16, Hyde Barry. Cinquième, le 7, No Limit Dream. Le second choix, le 13, le 2 et le 4. Et à vous la fortune.
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0: n'aurez pas. Florent Pagny sur Demoiselle avec évidemment ce tube.
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0: 8h41 dans 20 minutes. On vous allez retrouver du côté du bassin de Marennes et l'île d'Oléron, Cyril qui va vous accompagner pour Studio 107 jusqu'à midi. Moi, je vais rester avec vous pour le reste de la Charente-Maritime. Dans un instant, on a Miles Smith et Niall Horan ainsi que votre horoscope. Là, tout ça, ça arrive avant 9h pour le moment. Eh bien, on s'intéresse à votre programme télé de votre soirée.
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0: Et on commence avec de l'aventure sur TF1. Vous avez Koh-Lanta All Stars du côté des séries. France 3, La Stagiaire avec Michel Bernier. M6, 911. Du côté des films, vous avez sur TFX ce soir Geostorm. Et puis du côté de TMC, vous avez un documentaire avec les reportages de Martin Veil. Coup de projecteur sur la cuisine dite identitaire. Vous avez également de l'humour avec France 4, le spectacle Le Son d'Alex. Alex Jaffré va mélanger humour, musique et anecdotes pour raconter la bande-son de nos vies. France 5, un documentaire, Grignote-moi si tu peux, les dessous de l'apéritif. Et puis sur Arte, on vous propose le documentaire Le Temps des Paysans. Et puis vous avez du sport également sur la chaîne L'Équipe. Du foot avec le premier tour de la Coupe d'Allemagne. Et ce soir, c'est Hambourg face au Borussia Dortmund. Voilà pour le programme télé de votre soirée.
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0: 8h46, bon réveil, bon courage là pour cette rentrée. Dans un instant, comme promis, Miles Smith et Niall Horan, Drive Safe. Pour l'instant, eh bien, on s'intéresse à votre horoscope du jour. Alors, est-ce que vous allez passer une bonne rentrée? Eh bien, on le découvre maintenant avec Julia. Bonjour Julia.
1: Bonjour à tous. On commence votre horoscope de ce mardi 1er septembre par les béliers. Vous n'avez pas besoin de demander la permission pour avancer. Aujourd'hui, votre indépendance est une véritable force. Taureau, vous ne passez pas franchement inaperçu. Votre présence attire les regards. Les Gémeaux, vous allez devoir passer en mode action. Les choses s'enchaînent rapidement. Cancer, et si vous arrêtiez de penser à demain pendant 5 minutes au moins? Les Lions, votre organisme pourrait vous rappeler à l'ordre. Un peu de fatigue, une sensation inhabituelle. Vierge, vous retrouvez une vraie proximité avec l'être aimé. Les petits échanges du quotidien prennent une autre dimension. Balance, vous avez probablement prévu beaucoup trop de choses pour une seule journée. Scorpion, quelque chose se consolide dans votre vie sentimentale et vous n'avez peut-être pas besoin de grandes preuves. Sagittaire, une émotion que vous aviez peut-être mise de côté revient sur le devant de la scène. Capricorne, après quelques hésitations, vous retrouvez un peu de sérénité dans vos relations. Verseau, votre esprit fonctionne à plein régime, mais cette fois, il ne tourne pas dans le vide. Et enfin les poissons, une personne pourrait apporter une touche inattendue à votre journée, une rencontre, un message ou une simple conversation. Je vous souhaite à tous une très belle journée.
0: Merci Julia, bonne journée et à demain.
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0: Merci de passer votre rentrée avec nous ici sur Demoiselle. Miles Smith et Niall Horan, c'était le titre Drive Safe, il est 8h52. Allez, on file du côté de l'info d'ici.
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0: C'est l'heure de votre expresso de l'info, aux côtés d'Emmanuel Bidot.
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3: 190 au lieu de 110 km/h, un chauffard arrêté par les gendarmes du peloton motorisé de Sainte le 16 août dernier à Chirac entre Sainte et Cognac. L'automobiliste circulait à bord d'une grosse berline allemande. Son permis de conduire lui a été retiré et sa voiture a fini à la fourrière. Rentrée scolaire, la baisse des effectifs continue à Rochefort. 1294 élèves qui reprennent le chemin de l'école ce mardi contre 1349 pour la rentrée de 2025, soit 55 enfants en moins dans les écoles de la cité de Colbert par rapport à l'an dernier. Plus précisément, on compte pour cette nouvelle année scolaire 433 élèves en maternelle et 861 en élémentaire. Une diminution liée au recul de la natalité comme partout en France. Une rentrée marquée également par la fermeture de l'école Champlain qui intervient plus tôt que prévu puisqu'elle était programmée pour la rentrée 2027. La ville qui s'adapte également aux vagues de canicule avec pourquoi pas une salle climatisée par école. La réflexion est en cours. Et à Royan, 783 élèves sont attendus dans les écoles maternelles et élémentaires de la ville contre 792 en 2025. Des effectifs stabilisés, indique la municipalité. L'école élémentaire Jean Papeau perd une classe en raison d'une baisse d'effectifs. Une rentrée marquée par l'ouverture d'une classe de toute petite section dans le cadre du dispositif moins de 3 ans à l'école de Lieuze. Rentrée, toujours la crainte de classes surchargées et plutôt une approbation concernant l'interdiction du téléphone portable dans les lycées. Les profs ont fait leur rentrée ce lundi. Pascal Gandemer, secrétaire départemental de la FSU 17 et enseignant au lycée Merleau-Ponty à Rochefort, fait le point sur la rentrée dans le secondaire. Comme dans les écoles, il redoute des classes surchargées dans les collèges et lycées avec des postes pour l'instant non pourvus. L'une des grandes nouveautés de cette rentrée, c'est l'interdiction des téléphones portables dans les lycées, décidée au cœur de l'été. Pascal Gandemer y est plutôt favorable, mais l'application de cette mesure ne sera pas simple à faire partout, plus facile à dire qu'à faire. Changement de tête à la base aérienne 721 de Rochefort-Saint-Agnan, une cérémonie de prise de commandement de la base et de l'école de formation des sous-officiers de l'armée de l'air et de l'espace se déroule ce mardi matin. Le général de brigade aérienne Mathieu de Flandre va succéder au général de brigade aérienne Thierry Fluxa. Une cérémonie présidée par le général d'armée aérienne Jérôme Bélanger, chef d'état-major de l'armée de l'air et de l'espace. La météo, un soleil voilé et des températures agréables.
0: Merci Emmanuel. À 8h55, on s'intéresse tout de suite à la météo marine de ce mardi.
3: Il n'y a pas de bulletin météo spécial. Nous avons une dorsale atlantique se renforçant sur le golfe de Gascogne. Les prévisions pour aujourd'hui, vent de nord à nord-est 3 à 4 Beaufort, une mer agitée, une houle de nord-ouest 1,50 m à 2 m, un ciel voilé ce matin, ensoleillé cet après-midi, avec une bonne visibilité. Pour la nuit prochaine, vent de secteur nord 2 à 4 Beaufort, avec une mer peu agitée à agitée, une houle de nord-ouest 1 m à 1,50 m, s'amortissant, un ciel clair avec une bonne visibilité. Aujourd'hui, la mer basse à 14h09 sera haute à 19h30, coefficient de marée 90 et 87.
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0: 8h57, dans un instant, Studio 107 aux côtés de Cyril, si vous êtes du côté du bassin de Marennes et l'île d'Oléron. Puis moi je reste avec vous pour les matinales, à partir de 9h pour le reste de la Charente-Maritime. Et tout de suite, voici Téléphone, Cendrillon.

0: 9h, ça y est, vous avez déposé les enfants, vous êtes des parents heureux. On vous comprend. Direction boulot peut-être pour vous. Bonne matinée. Dans un instant, Jean-Jacques Goldman et Temper City. 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
0: Un point sur l'info nationale et internationale, on fait un point en 2 minutes aux côtés de Frédéric Fouquet.
2: Bonjour, après 2 mois de vacances, c'est l'heure de la rentrée pour 11,6 millions d'élèves. Les lycéens vont devoir changer leurs habitudes avec l'interdiction du téléphone portable qui fait grincer des dents. 5 ans de prison dont un enfermé, 4 avec sursis, c'est la peine requise hier devant le tribunal correctionnel de Paris contre un ancien animateur périscolaire. L'homme est suspecté d'avoir agressé sexuellement 9 fillettes de 6 à 9 ans. Une crise du périscolaire qui ravive l'inquiétude des familles à l'heure de choisir leur mode de garde pour cette rentrée. 1er septembre aujourd'hui, il apporte son lot de changements pas forcément réjouissants avec notamment la hausse du prix du gaz poussée par la guerre au Moyen-Orient qui atteint 5,6%. La facturation électronique, elle, devient obligatoire pour les entreprises à partir d'aujourd'hui. Et puis parmi les autres changements, la durée d'indemnisation chômage après une rupture conventionnelle qui baisse et les arrêts de travail qui deviennent limités dans le temps. Enfin, une nouvelle aide peut être demandée dès ce mardi pour les véhicules électriques. Édouard Balladur est mort ce lundi à l'âge de 97 ans. Ancien Premier ministre sous François Mitterrand, il avait été la figure clé de la deuxième cohabitation. Également l'ami de 30 ans, puis le rival de Jacques Chirac. Il s'était incliné lors de l'élection présidentielle de 1995 avec cette déclaration de défaite devenue culte. Je vous demande de vous arrêter. L'été 2026 devient le plus chaud jamais enregistré en France depuis le début des mesures en 1900. Avec une température moyenne sur l'hexagone de 24 degrés, le précédent record de l'été 2003 est battu de 1 degré. Et puis les opérations de secours se poursuivent dans des conditions périlleuses au Népal et au Tibet. Le dernier bilan s'alourdit et la triste barre des 1000 morts a été franchie. Le Premier ministre népalais a souligné hier que la crue qui a dévasté le nord de son pays n'était pas ordinaire, mais dû au changement climatique. Un événement inattendu, 30 ans après la mort de Tupac, un jury américain a reconnu un ancien membre de gang coupable du meurtre du rappeur. La peine doit être prononcée en octobre. En tennis, un coup d'arrêt dur pour Arthur Fils à l'US Open. Le Français de 22 ans s'est effondré dès le premier tour du Grand Chelem new-yorkais ce lundi face au Grec Stefanos Tsitsipas. Une élimination précoce pour le clan français. Et puis enfin en football, l'heure de raccrocher les crampons pour Lionel Messi, 39 ans. Il a officialisé ce lundi sa retraite internationale.
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0: Du beau monde pour vous ce matin, Jean Jagelman, Carole Frédéric et Michael Jones. C'était le titre 1, 2, 3 à 9h12.
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0: Et sur Demoiselle, on s'intéresse à votre éphéméride du jour. Et en ce 1er septembre, on souhaite une bonne fête au Gilles. Du côté des anniversaires, et bien vous avez aujourd'hui l'anniversaire de la chanteuse Lam. Elle fête ses 55 ans. Gaëlle Monfils a 40 ans. Et puis vous l'entendez régulièrement sur Demoiselle, Gloria Estefan souffle ses 69 bougies ce mardi. Puis je vous souhaite à vous qui nous écoutez un très très bel anniversaire si vous êtes né un 1er septembre. Allez, vous restez bien avec nous. Dans les prochaines minutes, on va jeter un œil sur votre agenda loisir de cette journée de mardi avec quelques idées de sortie donc en Charente-Maritime. Et puis côté musique, Vanessa Paradis et M ainsi que le dernier Taylor Swift. A tout de suite.
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1: Très bon mardi avec Demoiselle et à l'instant M et Vanessa Paradis. C'était la scène. Il est 9h22. À suivre à 9h30, Demoiselle reportage aux côtés d'Emmanuel Bidot. Côté musique, Arnold Turboost en nouveauté avec Laurie Sky. Et tout de suite, quelques idées de sortie pour cette journée de mardi.
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1: Et on commence cet agenda loisir en pays Rochefort-y, direction l'île d'Aix pour découvrir le fort Liédo. Tous les jours jusqu'au 1er novembre, vous pouvez partir pour une visite guidée d'une heure à la découverte de 2 siècles d'histoire, de son architecture, de ses secrets et de ses anciens occupants. Une plongée donc passionnante dans l'histoire militaire de l'île. En pays Marraine-Oléron, du 4 au 6 septembre, l'île d'Oléron met ses agriculteurs à l'honneur. 3 jours pour rencontrer les producteurs, visiter les exploitations et découvrir leur métier et savoir-faire. Au programme également, vous avez du théâtre, de la musique et la fête de l'oignon du côté de Saint-Trojan. Et puis enfin, en pays Royanais, si vous avez envie de sport et de fun sur la plage, direction Saint-Georges de Didonne en fin d'après-midi pour une session de beach rugby loisir mixte à 5. Oui, tout ça. Beach rugby loisir mixte à 5. Une activité totalement gratuite, accessible. Rendez-vous à 19h30 pour partager ce moment sportif. Tout ça, les pieds dans le sable.
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0: Walking Away, le titre de Craig David là pour vous accompagner tranquillement ce mardi matin, que vous soyez peut-être à la maison ou dans la voiture. Dans un instant, le retour de vos hits avec Christina Aguilera. J'ai pour vous aussi Manon Lisa pour l'instant. Il est 9h30, c'est l'heure de retrouver l'info d'ici. Ces demoiselles reportage aux côtés d'Emmanuel Bido et juste après, c'est votre météo.
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2: La grogne des pompiers de Charente-Maritime. Dans le cadre d'un mouvement de protestation nationale, la CGT et 7 autres syndicats lancent un appel à la mobilisation des soldats du feu. Un préavis de grève a été déposé. Il court du 8 septembre au 20 octobre. Des professionnels qui ont été particulièrement sollicités cet été, avec de nombreuses interventions, et qui réclament un juste retour de l'État. Entre l'augmentation du nombre de missions et la baisse des moyens financiers et humains, on en demande un peu trop aux pompiers, déplore Rémi Chevalier, secrétaire général de la CGT du 10-17.
3: Oui, on en demande un peu trop, notamment tout ce qui va être sur le secours à personne, mais essentiellement, il y a un manque de moyens, c'est-à-dire de dotation de l'État envers les départements. Et donc, le département de la Charente-Maritime, il est également touché, donc, comme toutes les collectivités territoriales. Et donc, les pompiers, comme tous les autres services publics, pâtissent de ce manque de subvention de l'État. Et donc, du coup, ce sont des remplacements de départ en retraite qui ne se font pas, des recrutements qui sont repoussés dans le temps, et on a un manque de moyens et en personnel. Et puis, effectivement, on a aussi des véhicules pour les feux de forêt qui sont vieillissants et qu'on peut plus trop utiliser pour les feux de forêt parce qu'ils sont plus aux normes. Donc, même ce que l'État a donné en pacte capacitaire suite au feu de 2022, en fait, c'est juste des remplacements de véhicules qui étaient devenus obsolètes.
2: La CGT réclame plus de moyens humains, en particulier des sapeurs-pompiers professionnels, un déficit qui impacte le quotidien des centres de secours.
3: Alors, il y a surtout un manque, effectivement, de pompiers professionnels. Ensuite, les pompiers volontaires dans certains secteurs, mais ce qui se passe, c'est que les sapeurs-pompiers volontaires, il y a des endroits, par exemple, notamment dans l'île de Ré, on a beaucoup d'artisans, on a des gens qui travaillent sur le continent, donc ils ne sont pas forcément disponibles en journée. Donc la problématique, elle est surtout en journée, car le soir, on arrive quand même un petit peu à avoir plus de personnel de sapeurs-pompiers volontaires. Mais surtout, c'est que, comme les professionnels, ils sont sollicités de plus en plus, donc ils vont quitter leur emploi ou leur famille et pour des interventions qui n'incombent pas forcément aux sapeurs-pompiers, quoi. Quand on va chercher une personne, par exemple, qui est tombée de vélo il y a 3 jours et qui se plaint d'un mal à la cuisse, et qu'on envoie les pompiers et que c'est une intervention qui va durer un peu plus de 2 heures parce qu'il y a le transport, il y a le bilan qu'on doit faire au SAMU et ainsi de suite, tout ça, ça mobilise des moyens, alors que ça soit professionnel ou volontaire, pour des missions qui n'incombent pas aux sapeurs-pompiers.
2: À début de la grève le 8 septembre prochain, les pompiers seront toutefois réquisitionnés par le préfet pour la continuité de leur mission, mais ils participeront à une grande journée d'action le 29 septembre prochain à Paris.
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0: Et pour cette journée de rentrée, nous allons avoir un ciel voilé pour ce mardi. Cet après-midi, ça va être un peu plus ensoleillé avec un mercure qui va remonter. Justement, au niveau des températures, on relèvera cet après-midi 23 à La Brée-les-Bains, 24 du côté de Châtel-Aillon, 25 si vous êtes à Bourg-Cefranc, Échillé et Royan. Si vous êtes à Surgères et Gémozac, vous aurez 26 jusqu'à 27 la maximale attendu à Crasanne, Sainte et Tenay-Boutonne. Le reste de la semaine s'annonce à nouveau chaud avec 30 degrés attendus notamment pour la fin de semaine.
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0: Jenny in a Bottle, le tube de Christina Aguilera à l'instant sur Demoiselle. Tous les samedis sur Demoiselle, vous avez rendez-vous avec votre chronique du patrimoine avec Olivier Marvaux à 12h30. Et avec Olivier, bien samedi dernier, on a parlé du tramway forestier de la forêt de la Coubre, né pour lutter contre l'ensablement des dunes. Alors si vous n'étiez pas avec nous, pas de panique, la chronique comme toutes les autres, hein, d'ailleurs, elles sont à retrouver quand vous le souhaitez sur notre application Demoiselle FM. Allez, la suite, ici sur Demoiselle en ce mardi matin. On a le journal des People qui arrive avec Alexandra dans 10 minutes. Et puis côté musique, France Gall et Shakira avec Burna Boy. C'est Die Die dans une seconde.
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0: Demoiselle, petit retour ce matin en 1978 avec France Gall et ce titre, Viens, je t'emmène, un titre écrit et composé et produit évidemment par Michel Berger. À 9h53 à suivre les infos à 10h aux côtés de la rédaction. Juste avant, on va écouter Bon Entendeur qui remixe Nicoletta avec ce titre, Fio Maravilla. Il y a également Jane au programme. Et tout de suite, eh bien, on s'intéresse à votre actualité People et on va voir ça avec Alexandra. Et aujourd'hui, on parle de Robbie Williams.
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2: Et on parle de Robbie Williams qui fait une révélation personnelle. Le chanteur britannique a récemment révélé avoir reçu un diagnostic d'autisme à l'âge adulte. Une annonce très personnelle qui a beaucoup fait réagir ses fans. L'artiste explique ainsi certaines difficultés et particularités qui ont marqué son parcours. Cette révélation rappelle surtout que certains diagnostics peuvent intervenir tardivement dans la vie. Une prise de parole sincère de la part d'une star qui, depuis des années, n'hésite pas à parler ouvertement de ses expériences personnelles.
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0: On est avec vous au boulot, dans la voiture ou à la maison avec dans le prochain quart d'heure Chola Hama et Corneille. Vous écoutez Demoiselle, merci de passer votre mardi matin avec nous, il est 10h.
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0: Et à 10h, on fait un point sur l'info nationale et internationale aux côtés ce matin de Marion Nigoul.
2: Bonjour à tous, les enfants de retour à l'école. La rentrée concerne 11,6 millions d'élèves cette année. Et parmi les nouveautés de cette rentrée, l'interdiction des téléphones portables au lycée. À noter également que des académies restent perturbées après une cyberattaque visant l'éducation nationale cet été. Je vous demande de vous arrêter. Cette petite phrase d'Edouard Balladur est restée dans les mémoires. L'ancien Premier ministre est décédé ce lundi à l'âge de 97 ans. Edouard Balladur fut le dernier Premier ministre de François Mitterrand de mars 93 à mai 95. Emmanuel Macron salue un serviteur exigeant. Une arme a été retrouvée au fond du lac d'Annecy. Cette découverte pourrait relancer l'affaire de la tuerie de Chevaline. Les enquêteurs vérifient un possible lien avec le quadruple meurtre commis en 2012. Si vous commandez des vêtements à bas prix sur Internet, un nouveau malus entre en vigueur aujourd'hui. La France cible la mode ultra éphémère avec une taxe sur certains produits. L'objectif est de freiner les achats de vêtements à usage très court.
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0: Demoiselle, on se fait plaisir en ce mardi matin ici dans vos matinales avec un souvenir des années 90. C'était la grande Chola Ama avec You Might Need Somebody à l'instant. Jeudi, si vous êtes du côté du pays royanais, direction Mortagne pour les jeudis musicaux.
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0: Rendez-vous à 20h au temple avec sur scène le duo Yuki Wong au violon et Alexandra Luciano à la harpe. Vous avez toutes les infos sur notre site internet et l'application Demoiselle FM. Je vous le rappelle, les jeudis musicaux, c'est donc jeudi soir du côté de Mortagne. Vous restez avec nous, on va faire un point complet sur les idées de sortie pour ces prochains jours. Rendez-vous à 10h20 pour l'agenda loisirs. Et puis côté musique, Céline Dion, Parler à mon père. On va se mettre dans l'ambiance de sa résidence là qui arrive très prochainement. Et puis le dernier, Ariana Grande également. A tout de suite.
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0: Le compte à rebours est activé. Plus que quelques jours avant de la voir sur la scène de la Paris Défense Arena. Ça y est, elle est à Paris. Céline Dion à l'instant sur Demoiselle avec ce titre, Parler à mon père. 10h21, dans un instant, on va écouter le nouveau James Blunt. Pour l'instant, eh bien, on s'intéresse à vos idées loisirs pour les prochains jours en Charente-Maritime.
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0: Et on commence en pays Rocheforté, direction l'île d'Aix pour découvrir le Fort Liédo. Tous les jours jusqu'au 1er novembre, vous allez pouvoir partir pour une visite guidée d'une heure à la découverte de deux siècles d'histoire, de son architecture, de ses secrets, de ses anciens occupants. Une plongée passionnante dans l'histoire militaire de l'île. En pays Marais-Oléron, à partir du 4 jusqu'au 6 septembre, l'île d'Oléron met ses agriculteurs à l'honneur. 3 jours pour venir rencontrer les producteurs, visiter les exploitations et découvrir leur métier et savoir-faire. Au programme également du théâtre, de la musique et sans oublier la fête de l'oignon du côté de Saint-Trojan. Et puis en pays Royanais, envie de sport et de fun sur la plage, et bien direction aujourd'hui Saint-Georges-de-Didonne pour une session de beach rugby loisir. Une activité totalement gratuite, elle est accessible. Rendez-vous à 19h30 pour partager ce moment sportif, tout ça, les pieds dans le sable.
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0: Les copains de Gaëtan Roussel à l'instant sur Demoiselle, c'était Louise Attaque avec ce titre « Ton invitation ». Il est 10h30 dans votre matinale, merci à vous de nous avoir rejoints. Dans un instant, on a Christophe Maé, on a également Tammy Impala et Jenny avec le titre « Dracula » pour l'instant. Et bien on s'intéresse comme chaque matin à 10h30 sur Demoiselle à l'info d'ici, c'est l'heure de retrouver Le Flash, présenté par Emmanuel Bidot, et juste après on jettera un œil sur la météo de ce mardi.
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5: Bonjour à tous. 190 au lieu de 110 km/h. Un chauffard arrêté par les gendarmes du peloton motorisé de Sainte le 16 août dernier à Chirac entre Sainte et Cognac. L'automobiliste circulait à bord d'une grosse berline allemande. Son permis de conduire lui a été retiré immédiatement et sa voiture a fini à la fourrière. Rentrée scolaire, la baisse des effectifs continue à Rochefort. 1294 élèves qui ont repris le chemin de l'école ce matin, contre 1349 pour la rentrée 2025, soit 55 enfants en moins dans les écoles de la cité de Colbert par rapport à l'an dernier. Plus précisément, on compte pour cette nouvelle année scolaire 433 écoliers en maternelle et 861 en élémentaire, une diminution liée au recul de la natalité comme partout en France. Une rentrée, marquée également par la fermeture de l'école Champlain qui intervient plus tôt que prévu puisqu'elle était programmée pour la rentrée 2027. Comme chaque année, l'été est également une période propice pour la réalisation de grands travaux dans les écoles de la ville. Parmi les chantiers effectués, encore de nouveaux selfs, de nouveaux portails et des aménagements dans les cours des écoles. La ville qui s'adapte également aux vagues de canicule avec pourquoi pas une salle climatisée par école. La réflexion est en cours. À Royan, 783 élèves ont repris le chemin de l'école maternelle et élémentaire contre 792 en 2025. Les effectifs stabilisés, indique la municipalité. L'école élémentaire Jean Papeau perd une classe en raison d'une baisse d'effectifs. Une rentrée marquée par l'ouverture d'une classe de toute petite section dans le cadre du dispositif moins de 3 ans à l'école de Lieuze. Rentrée toujours, la crainte de classe surchargée est plutôt une approbation concernant l'interdiction du téléphone portable dans les lycées. Les profs ont fait leur rentrée hier. Pascal Gandemer, secrétaire départemental de la FSU de Charente-Maritime et enseignant au lycée Merleau-Ponty à Rochefort a fait le point sur la rentrée dans le secondaire. Comme dans les écoles, il redoute des classes surchargées dans les collèges et lycées, avec des postes pour l'instant non pourvus. L'une des grandes nouveautés de cette rentrée, c'est l'interdiction de téléphones portables dans les lycées, décidée au cœur de l'été. Pascal Gandemer y est plutôt favorable, mais l'application de cette mesure ne sera pas simple à faire partout, plus facile à dire qu'à faire. Les enseignants qui attendent des mesures de revalorisation des salaires pour la fonction publique de l'éducation nationale. Enfin, changement de tête à la base aérienne 721 de Rochefort-Saint-Agnan. Une cérémonie de prise de commandement de la base et de l'école de formation des sous-officiers de l'armée de l'air se déroule ce matin. Le général de brigade aérienne Mathieu de Flandre va succéder au général Thierry Fluxa. Une cérémonie présidée par le général Jérôme Bélanger, chef d'état-major de l'armée de l'air et de l'espace. On passe aux nouvelles du ciel.
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5: Un soleil voilé aujourd'hui, Pierre.
0: Exactement, on a un ciel voilé pour cette journée de rentrée. Cet après-midi, ce sera un petit peu plus ensoleillé avec un mercure qui va remonter. Bah justement, au niveau du mercure, on va relever 23 à La Brée-les-Bains, vous aurez 24 à Châtelet-Lyon, 25 à Bourse-Franc, Échillé et Royan. Sur Gers et Gémozac, vous aurez 26 jusqu'à 27 attendus à Crasanne, Sainte et Tonnebout.
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5: Merci d'avoir suivi ce flash. Excellente matinée sur Demoiselle. Vous êtes avec Pierre.

0: Demoiselle, il a effectué son grand retour avec son 7e album intitulé Fête foraine qui est sorti en mars dernier. Il y a une tournée également qui se poursuit là jusqu'en 2027. Christophe Maé à l'instant sur Demoiselle, c'était tombé sous le charme.
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0: Allez, vous restez bien avec nous. À 11h, on va faire un point sur l'info nationale et internationale aux côtés de Marion Nigoul. Et puis côté musique, on a le meilleur pour vous là en ce mardi matin. Je prépare Cyndi Lauper, Pascal Obispo et Bruno Mars avec I Just Might. Bonne rentrée.
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0: Demoiselle avec un titre qui a marqué les années 80. On est en 1983 avec ce tube de Cyndi Lauper. C'était Girls Just Want to Have Fun à l'instant sur la radio d'ici. Belle matinée en Charente-Maritime, c'est reparti pour une nouvelle heure avec dans le prochain quart d'heure le meilleur des hits, bien sûr. On a Adé et Ed Sheeran. Il est 11h.
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0: Allez, enfin, point sur toute l'actu nationale et internationale à 11h aux côtés de Marion Nigoul.
2: Bonjour à tous, les enfants de retour à l'école. La rentrée concerne 11,6 millions d'élèves cette année. Et parmi les nouveautés de cette rentrée, l'interdiction des téléphones portables au lycée. À noter également que des académies restent perturbées après une cyberattaque visant l'éducation nationale cet été. Je vous demande de vous arrêter. Cette petite phrase d'Edouard Balladur est restée dans les mémoires. L'ancien Premier ministre est décédé ce lundi à l'âge de 97 ans. Edouard Balladur fut le dernier Premier ministre de François Mitterrand de mars 93 à mai 95. Emmanuel Macron salue un serviteur exigeant. Une arme a été retrouvée au fond du lac d'Annecy. Cette découverte pourrait relancer l'affaire de la tuerie de Chevaline. Les enquêteurs vérifient un possible lien avec le quadruple meurtre commis en 2012. Si vous commandez des vêtements à bas prix sur Internet, un nouveau malus entre en vigueur aujourd'hui. La France cible la mode ultra éphémère avec une taxe sur certains produits. L'objectif est de freiner les achats de vêtements à usage très court.
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0: Tout savoir sur Demoiselle, c'est le titre d'AD à l'instant.
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0: Si vous avez envie de passer un bon petit moment là en famille ou entre amis, eh bien direction l'abbaye royale de Saint-Jean-d'Angély. On vous propose l'enquête interactive intitulée « Qui a refroidi le mort ?» va vous plonger dans une véritable intrigue policière. Indices à collecter, témoins à interroger et énigmes à résoudre. Une expérience ludique et immersive totalement gratuite, c'est à vivre jusqu'au 5 septembre, donc du côté de l'abbaye royale de Saint-Jean-d'Angély. Vous avez toutes les infos soit dans les offices de tourisme ou alors sur le site internet bibliothèque.angély.net. Allez, j'espère vous passer un bon mardi matin avec nous. Dans un instant, vos petites annonces aux côtés de Mika. Et puis, côté musique, Mylène Farmer et le dernier Ambre. A tout de suite.
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0: Demoiselle, après 4 ans d'absence, elle a dévoilé C'est à qui le tour, un titre que vous entendez sur Demoiselle, premier extrait de son futur album. Et justement, eh bien, cet album arrive le 30 octobre prochain. Il s'intitule Égrégore. À l'instant, Mylène Farmer en souvenir là des années 2000 avec le titre C'est une belle journée. Dans un instant, Paul Young et Adèle Castillon avec Été avec toi. Et tout de suite, eh bien, c'est l'heure de s'intéresser à vos petites annonces et on voit ça avec Mickaël.
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2: Jeudi 3 septembre, 18h, vernissage de la nouvelle exposition de l'artiste Thierry Corbeau et des enfants accompagnés par l'Odyssée ATASH de la citadelle du Château d'Oléron. Ça se passe du côté de la salle du Bastion, du côté de la Brèche. Super Loto à Saujon, vendredi 4 septembre, à la salle Carnot à partir de 20h30, organisée par les seniors de l'US Saujon Football. Gros lot, un bon d'achat de 400€ et 1130€ de bon d'achat en jeu, avec de nombreux autres lots à gagner. Concours de boules semi-nocturne à Sémussac, ça se passe ce vendredi. Rendez-vous à partir de 19h30 pour un concours en doublette formé. C'est ouvert à tous, restauration sur place. Attention, la participation est de 8€ par joueur, limitée à 45 équipes. Réservez dès maintenant la soirée Paella à Barzan Plage ce samedi 12 septembre sur la place Panizzi à partir de 19h. Soirée Paella dans une ambiance musicale, 22h feu d'artifice, réservation jusqu'au 9 septembre. On va du côté de Cabario maintenant, à la salle des fêtes ce samedi 5 septembre. Super Loto spécial carte cadeau, des cartes cadeaux de 20 à 400€, planche extérieure acceptée, partie spéciale tombola à 2€, bingo également, le carton est à 2€, formule non partageable, hein, les 6 cartons plus jeu 15€, 12 cartons plus jeu 20€, partie spéciale également. Si vous voulez en savoir plus, c'est réservé 06 89 76 84 81. Mon sang pour les autres, donner son sang, c'est sauver une vie. Rendez-vous à Sainte à la salle de spectacle Pierre Mendès France, cours Charles de Gaulle. Attention, vendredi 14h30, 19h, samedi 5 septembre, 9h, 16h30, challenge des associations également. Venez donner votre sang en équipe. Premier prix 500€, deuxième prix 300€, troisième prix 200€. Plus d'informations, bien sûr, auprès des donneurs de sang. Autre vide-grenier, rendez-vous à Tonnet-Charente ce dimanche 6 septembre. C'est organisé par le FC Tonnacois au stade municipal de 8h à 18h. Accès exposant à partir de 6h30. Vous pouvez toujours vous inscrire. Le mètre linéaire est à 3€. Buvette et restauration sur place. Manifestation clin d'œil, Demoiselle. On va à Taillon avec cette brocante ce dimanche pour les professionnels et les particuliers. Réservation et renseignements au 05 46 90 12 45. Le comité des fêtes de Taillon est organisateur de cet événement. Le mètre linéaire est à 2,50€. Marche gourmande en étoile, ça se passe le samedi 12 septembre du côté de Chantemerle sur la Soie. C'est au menu entre autres melon, pinot, mogette et bien d'autres choses à vous faire découvrir. Le parcours est de 12 km avec un circuit en étoile et par étapes. Possibilité de manger sans réservation. Prévoir quand même vos couverts, gilets réfléchissants et votre lampe de poche. Il faut réserver avant ce 8 septembre pour cette manifestation. Réservation 06 67 00 89 74. Les adhésions sont ouvertes au foyer rural de Crasane, village de Pierre et d'Eau entre Saint-Porcher et Saint-Savinien. Gym tonique, douce, mais aussi pilates. Il y a également la chorale, l'œnologie et des cours de cuisine, jeux de société, pétanque, cours de français et d'anglais pour les débutants et confirmés. De nombreuses activités hebdomadaires vous attendent. Des activités mensuelles également, des manifestations qui rassemblent tout au long de l'année. Le programme et bulletin d'adhésion sur Facebook, foyer rural de Crasane, 17 350. Si vous aussi vous avez envie de passer votre annonce, 05 46 88 77 11.

0: Demoiselle, que vous soyez branché sur l'appli ou alors directement à la radio, merci de nous avoir choisi en Charente-Maritime pour passer ce mardi matin. Avec à l'instant Paul Young, Come Back and Stay dans les souvenirs. Vous restez avec nous dans un instant, Whitney Houston et Riviera côté musique. Et tout de suite, on retrouve comme chaque matin ou à 11h30 Tom Kazak pour les pronostics hippiques.
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2: Bonjour, bonjour à tous. C'est le prix des terres noires et des 1600 mètres de la piste en gazon à l'hippodrome de Deauville qui sera le théâtre du Quintet Plus de ce mardi 1er septembre 2026. Il réunira 16 galopeurs bien connus des parieurs. Départ prévu 13h55. En tête de notre sélection, le 5 Kraskov ne devrait plus tarder à refaire parler de lui. Alors pourquoi pas ce mardi? Il peut même l'emporter. Suivi du 3, Félix aux ormes, toujours compétitif en 41,5 de valeur. L'As Calas, avantagé par l'assouplissement des pistes. Le 16, Hyde Barry, idéalement placé en bas de tableau dans cette épreuve. Et enfin le 7, No Limit Dream, sur sa distance de prédilection pour son changement d'entraînement. Il complétera notre sélection. Une sélection que vous pouvez retrouver sur ma chaîne YouTube Tom Kazak, les pronostics hippiques avec mes dernières minutes. Donc notre choix aujourd'hui, premier le 5, Kraskov. Second le 3, Félix aux ormes. Troisième, l'As Calas. Quatrième, le 16, Hyde Barry. Cinquième, le 7, No Limit Dream. Le second choix, le 13, le 2 et le 4. Et à vous la fortune!
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0: Demoiselles, j'espère vous passer un bon mardi matin avec nous ici dans vos matinales. Et à l'instant, eh bien, un des plus grands tubes de Whitney Houston, c'était All the Man That I Need. 11h40, avant les infos à midi, on a pour vous Maroon 5 et Dylan La Passade. Et tout de suite, eh bien, on s'intéresse à vos sorties séries pour demain, mercredi 2 septembre. Et en nouveauté pour ce mercredi 2 septembre, vous avez Lego Star Wars The Mandalorian à voir sur la plateforme Disney+. Le Mandalorian et Grogu retrouvent leurs alliés pour une grande fête célébrant leurs exploits. Mais alors que chacun raconte ses aventures, une menace pirate vient semer le chaos. Un nouveau spécial Lego plein d'humour, d'action et de clin d'œil à l'univers Star Wars, vous l'avez compris. C'est donc à voir sur Disney+. Et puis sur M6+, ce coup-ci, The Looming Tower. Aux origines du 11 septembre, on est en 1998, l'agent du FBI Ali Soufan traque la menace grandissante d'Al-Qaïda aux côtés de John O'Neill, mais la rivalité entre le FBI et la CIA complique le partage d'informations. Une mini-série qui revient sur les erreurs et tensions ayant précédé les attentats du 11 septembre 2001. Je vous rappelle le titre The Looming Tower aux origines du 11 septembre, à voir donc sur M6+. Voilà pour les sorties série du jour.
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0: Demoiselle, 11h52, vous êtes peut-être en route là pour aller chercher les enfants après la première matinée de rentrée. Merci de nous avoir choisi. Avec à l'instant les Maroon 5, One More Night. Nous de notre côté, on a les infos qui arrivent à partir de midi, juste avant. C'est Kyo là qui arrive dans une seconde. Et pour le moment, là, on s'intéresse à votre météo marine du jour présentée par Emmanuel Bidot.
1: Il n'y a pas de bulletin météo spécial. Nous avons une dorsale atlantique se renforçant sur le golfe de Gascogne. Les prévisions pour aujourd'hui, vent de nord à nord-est 3 à 4 Beaufort, une mer agitée, une houle de nord-ouest 1,50 m à 2 m, un ciel voilé ce matin, ensoleillé cet après-midi avec une bonne visibilité. Pour la nuit prochaine, vent de secteur nord 2 à 4 Beaufort avec une mer peu agitée à agitée, une houle de nord-ouest 1 m à 1,50 m s'amortissant, un ciel clair avec une bonne visibilité. Aujourd'hui, la mer basse à 14h09 sera haute à 19h30. Coefficient de marée 90 et 87.
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0: Demoiselles, on referme cette matinale de rentrée avec le titre de Trinix. C'était Hot Stepper. Demain matin, vous retrouverez à cette même place Mickaël, qui sera évidemment de retour. Bon appétit en Charente-Maritime dans un instant, votre tranche d'information jusqu'à midi et demi. Soyez les bienvenus, vous écoutez donc Demoiselles, et les midis.
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2: Bonjour à tous, les enfants sont bien de retour à l'école. La rentrée concerne 11,6 millions d'élèves cette année. Et parmi les nouveautés de cette rentrée, l'interdiction des téléphones portables au lycée. A noter également que des académies restent perturbées après une cyberattaque visant l'éducation nationale. Je vous demande de vous arrêter. Cette petite phrase d'Édouard Balladur est restée dans les mémoires. L'ancien Premier ministre est décédé ce lundi à Paris à l'âge de 97 ans. Édouard Balladur fut le dernier Premier ministre de François Mitterrand de mars 93 à mai 95. Emmanuel Macron a salué un serviteur exigeant. Tarifs du gaz à la hausse, plafonnement des arrêts maladie, MaPrimeRénov qui évolue ou encore les téléphones portables bannis des lycées. Les changements sont nombreux en ce 1er septembre et ce sont les entreprises qui vivent l'étape la plus cruciale avec le passage obligatoire à la facture électronique. Et si vous commandez des vêtements à bas prix sur internet, sachez qu'un nouveau malus entre en vigueur aujourd'hui. Après le Comté, l'Abondance et le Beaufort, 3 nouvelles AOP obtiennent un assouplissement temporaire des règles de production. Selon 3 arrêtés publiés au journal officiel, les producteurs de reblochon, de cantal et de la fourme d'Ambert seront soumis à des contraintes moins strictes sur l'alimentation de leurs vaches. La sécheresse historique de cet été a en effet asséché les pâturages. La capacité installée d'énergie solaire en Chine a dépassé pour la première fois celle des centrales à charbon. La capacité installée des centrales à charbon du pays s'élevait à 1285 milliards de kilowatts fin juillet. La Chine, premier émetteur mondial de gaz à effet de serre responsable du changement climatique, s'est engagée à atteindre le pic de ses émissions d'ici à 2030 et la neutralité carbone d'ici à 2060. Elle y retourne pour la 3e fois en 3 semaines. Sophie Adenau va réaliser une nouvelle sortie extra-véhiculaire cet après-midi. Le binôme sera cette fois 100% féminin. Sophie Adenau sera cette fois la leader du duo.
3: Merci, l'information nationale et internationale revient tout à l'heure comme d'habitude à midi et demi. Et voici les titres de ce midi 6. La rentrée scolaire à Rochefort, des effectifs encore à la baisse et la fermeture définitive de l'école Champlain. La ville a profité de la pause estivale pour effectuer des travaux dans les différentes écoles. Le syndicat FSU 17 redoute des classes surchargées durant le secondaire. Il est en revanche plutôt satisfait de l'interdiction du téléphone portable dans les lycées. Reste à l'appliquer dans les différents établissements. Les pompiers de Charente-Maritime en grève prochainement. Ils participent à un mouvement national réclamant plus de moyens financiers et humains. La météo, un soleil voilé aujourd'hui et des températures agréables cet après-midi. A tout de suite après la pub.
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3: 190 au lieu de 110 km/h, un chauffard arrêté par les gendarmes du peloton motorisé de Saintes le 16 août dernier à Chirac entre Saintes et Cognac. L'automobiliste circulait à bord d'une grosse berline allemande. Son permis de conduire lui a été retiré et sa voiture a terminé à la fourrière. Rentrée scolaire, la baisse des effectifs continue à Rochefort. 1294 élèves ont repris le chemin de l'école ce matin contre 1349 pour la rentrée 2025. Soit 55 enfants en moins dans les écoles de la cité de Colbert par rapport à l'an dernier. Plus précisément, on compte pour cette nouvelle année scolaire 433 élèves en maternelle et 861 en élémentaire. Une diminution liée au recul de la natalité, comme partout en France. Une rentrée marquée également par la fermeture de l'école Champlain qui intervient plus tôt que prévu puisqu'elle était programmée pour la rentrée 2027. Les précisions de Sophie Cousty, adjointe au maire chargée des affaires scolaires.
18: C'est quelque chose que côté municipalité on déplore. C'est jamais un bon signal quand on ferme une école, mais face à cette baisse des effectifs et puis à la difficulté qu'on avait à recruter sur le secteur de Champlain, malheureusement on s'est trouvé contraint, obligé de fermer cette école. Mais cette fermeture, elle a été travaillée bien évidemment avec les parents puisque au départ elle ne devait avoir lieu qu'à la rentrée prochaine. Ça a été une discussion qui a été menée avant l'été avec les services de l'éducation nationale, les services de la mairie et puis les parents d'élèves, puisqu'on a monsieur Tamen, le Dazen, qui s'était déplacé pour venir rencontrer les parents d'élèves. Ça a été fermé plus vite que prévu, tout à fait, puisqu'il y avait deux classes, la fermeture de deux classes avait été entérinée lors de la carte scolaire. Et puis, les parents, lorsque les mouvements ont été terminés pour les enseignants, à l'annonce du départ du directeur pour une autre école, ont préféré, dans ces cas-là, nous ont sollicité de nouveau pour rediscuter sur le fait qu'on pourrait effectivement envisager une fermeture prématurée.
3: Et comme chaque année, l'été est une période propice pour la réalisation de grands travaux dans les écoles de la ville. Parmi les chantiers effectués, encore de nouveaux selfs, de nouveaux portails et des aménagements dans les cours des écoles.
18: La ville a fait le choix depuis quelques années maintenant de mettre des selfs pour les élèves dans chaque école. Donc nous avons déjà équipé en selfs Guérino, Zola, et cet été ça a été le tour de la Galissonnière. On continuera chaque année à déployer ces selfs sur les différentes écoles. Nous avons installé des nouveaux portails à Libération et à Anatole France. Et puis, les cours d'école vont bénéficier de peinture au sol dynamique pour favoriser, en fait, une meilleure répartition des filles et des garçons dans les cours des écoles. Depuis la Toussaint 2025, nous avons une unité autisme à Saint-Exupéry et on a continué à aménager cette salle pour les élèves.
3: La ville qui s'adapte également aux vagues de canicule avec pourquoi pas une salle climatisée par école. La réflexion est en cours. Et à Royan, 783 élèves ont repris les cours dans les écoles maternelles et élémentaires de la ville contre 792 en 2025. Des effectifs stabilisés, indique la municipalité. L'école élémentaire Jean Papot perd une classe en raison d'une baisse d'effectifs. Une rentrée marquée par l'ouverture d'une classe de toute petite section dans le cadre du dispositif moins de 3 ans à l'école de Lieuse. Parmi les travaux effectués cet été, la réfection de la toiture de l'école La Clairière, l'amélioration de l'accès de la voirie devant l'école de Lieuse, la création de la première cour Oasis à l'école Jean Papot avec davantage de végétalisation ou encore la préparation par les services techniques d'un plan de climatisation des écoles. Rentrée 2026 encore, la crainte de classes surchargées et plutôt une approbation concernant l'interdiction du téléphone portable dans les lycées. Les profs ont fait leur rentrée également, c'était hier. Pascal Gandemer, secrétaire départemental de la FSU 17 et enseignant au lycée Marlowe-Ponty à Rochefort, fait le point sur la rentrée dans le secondaire. Comme dans les écoles, il redoute des classes surchargées dans les collèges et lycées, avec des postes pour l'instant non pourvus. Pascal Gandemer.
19: Moi, ce que je peux vous dire, c'est que dans mon établissement, il manque déjà trois enseignants. Voilà, donc ça va pas être simple, je pense, que de pouvoir on attend les affectations et je sais pas si on aura les personnels rapidement, en fait, c'est ça la question, quoi. Ce qui est sûr, c'est que on va avoir des classes surchargées, ça c'est certain, dans les collèges, ça c'est une évidence. On a fait le bilan en fin d'année, donc on sait très bien qu'on va avoir des classes, et on l'a dénoncé d'ailleurs, hein, des classes de la 6e à la 3e à 29, 30, voilà, donc c'est des effectifs extrêmement lourds, avec des suppressions de classes, hein, puisqu'en fait l'argument qui est avancé toujours le même, c'est la rengaine, c'est la baisse démographique, mais ce à quoi nous on répond, plutôt que de supprimer des classes, hein, supprimer des divisions, il est grand temps justement de profiter de cette baisse démographique pour alléger les effectifs par classe, mais évidemment, ça ne rentre pas dans la logique du tableau Excel comptable du ministère et du rectorat.
3: Et l'une des grandes nouveautés de cette rentrée, c'est l'interdiction des téléphones portables dans les lycées décidés au cœur de l'été. Pascal Gandemer y est plutôt favorable, mais l'application de cette mesure ne sera pas simple à faire partout, plus facile à dire qu'à faire.
19: Dans mon établissement, à Rochefort, ça a été travaillé en amont, donc on y a réfléchi entre mai et juin. Voilà, donc ça s'est posé maintenant dans le règlement intérieur. Et sur le dispositif en lui-même, enfin l'interdiction en lui-même. Donc nous, on a pris le parti de laisser les élèves pouvoir utiliser leur portable dans la cour, en fait, et l'interdire dans tout ce qui était bâti, en fait, hein, tout ce qui était intérieur. À titre personnel, j'aurais tendance à dire que c'est une bonne chose, dans la mesure où c'est quand même devenu un peu un fléau. Alors c'est devenu un fléau, nous, en tant qu'enseignants, parce que on est régulièrement confrontés aux problèmes de sonnerie dans les cours, d'utilisation parfois plus ou moins abusive du téléphone portable dans nos cours, et puis surtout la question de l'attention. Je pense que c'est bien aussi qu'il y ait un moment de déconnexion, que les élèves aient un moment de déconnexion durant la journée par rapport à leur doudou numérique. Ceci étant, il faudra le mettre en œuvre et ça nécessite, cette interdiction nécessite aussi que toute la communauté éducative soit mobilisée sur cet aspect-là, c'est-à-dire parents et puis enseignants, quoi, et que tout le monde fonctionne avec le même objectif.
3: Les enseignants qui attendent des mesures de revalorisation des salaires pour la fonction publique et l'éducation nationale. Changement de tête à la base aérienne 721 de Rochefort-Saint-Aignan, une cérémonie de prise de commandement de la base et de l'école des formations des sous-officiers de l'armée de l'air s'est déroulée ce matin. Le général de brigade aérienne Mathieu de Flandre a succédé au général Thierry Fluxa. Une cérémonie présidée par le général Bélanger, chef d'état-major de l'armée de l'air et de l'espace. Il est 12h13 sur Demoiselle, on se retrouve dans un instant.
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3: Et on poursuit ce journal avec la grogne des pompiers de Charente-Maritime dans le cadre d'un mouvement de protestation nationale. La CGT et sept autres syndicats lancent un appel à la mobilisation des soldats du feu. Un préavis de grève a été déposé. Il court du 8 septembre au 20 octobre. Des professionnels qui ont été particulièrement sollicités cet été avec de nombreuses interventions et qui réclament un juste retour de l'État. Entre l'augmentation du nombre de missions et la baisse des moyens financiers et humains, on en demande un peu trop aux pompiers, déplore Rémi Chevalier, secrétaire général de la CGT du 10-17.
29: Oui, on en demande un peu trop, notamment tout ce qui va être sur le secours à personne, mais essentiellement, il y a un manque de moyens, c'est-à-dire de dotation de l'État envers les départements. Et donc le département de la Charente-Maritime, il est également touché, donc comme toutes les collectivités territoriales. Et donc les pompiers, comme tous les autres services publics, pâtissent de ce manque de subventions de l'État. Et donc du coup, ce sont des remplacements de départ en retraite qui ne se font pas, des recrutements qui sont repoussés dans le temps, et on a un manque de moyens et en personnel. Et puis effectivement, on a aussi des véhicules pour les feux de forêt qui sont vieillissants et qu'on peut plus trop utiliser pour les feux de forêt parce qu'ils sont plus aux normes. Donc même ce que l'État a donné en pacte capacitaire suite au feu de 2022, en fait, c'est juste des remplacements de véhicules qui étaient devenus obsolètes.
3: La CGT réclame plus de moyens humains, en particulier des sapeurs-pompiers professionnels, un déficit qui impacte le quotidien des centres de secours.
29: Alors il y a surtout un manque effectivement de pompiers professionnels, ensuite les pompiers volontaires dans certains secteurs, mais ce qui se passe c'est que les sapeurs-pompiers volontaires, il y a des endroits, par exemple notamment dans l'île de Ré, on a beaucoup d'artisans, on a des gens qui travaillent sur le continent, donc ils sont pas forcément disponibles en journée. Donc la problématique elle est surtout en journée car le soir on arrive quand même un petit peu à avoir plus de personnel de sapeurs-pompiers volontaires, mais surtout c'est que comme les professionnels ils sont sollicités de plus en plus, donc ils vont quitter leur emploi ou leur famille et pour des interventions qui n'incombent pas forcément aux sapeurs-pompiers quoi. Quand on va chercher une personne, par exemple, qui est tombée de vélo il y a 3 jours et qui se plaint d'un mal à la cuisse, et qu'on envoie les pompiers et que c'est une intervention qui va durer un peu plus de 2 heures parce qu'il y a le transport, il y a le bilan qu'on doit faire au SAMU et ainsi de suite, bah, tout ça, ça mobilise des moyens, alors que ça soit professionnel ou volontaire, pour des missions qui n'incombent pas aux sapeurs-pompiers.
3: Le début de la grève le 8 septembre prochain. Les pompiers seront toutefois réquisitionnés par le préfet pour la continuité de leur mission. Mais ils participeront à une grande journée d'action le 29 septembre à Paris. Enfin, dans le bassin de Marraine, les déchetteries passent aux horaires d'hiver à partir d'aujourd'hui et jusqu'au 31 mai. Pour les déchetteries du Bournay à Saint-Just, Luzac et de la Madeleine au Gat. C'est ouvert lundi, mardi, jeudi et vendredi et samedi de 9h à midi, puis de 13h30 à 17h. Elles sont fermées les mercredis et dimanches. On passe maintenant aux nouvelles du ciel.
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3: C'est un ciel voilé.
1: Oui, et ça va être même de mieux en mieux puisque ce ciel va se dégager pour laisser place à de franches éclaircies, du côté des températures. Eh bien, là aussi, ça remonte un petit peu. 23 à La Brée-les-Bains, 24 à Châtelaillon, 25 si vous êtes à Bourg-Franc et Chilly et Royan. Du côté de Surgères et Gémozac, vous aurez 26 jusqu'à 27 attendus aujourd'hui. Du côté de Crasanes, Saintes ou encore Tenay-Boutonne. Le reste de notre semaine, eh bien, ça s'annonce à nouveau chaud avec 30 degrés attendus d'ici la fin de la semaine.
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3: Merci d'avoir suivi cette édition. Très bonne journée à l'écoute des programmes de Demoiselles.
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1: Et votre journal, vous allez pouvoir le retrouver dans quelques instants en podcast sur l'appli Demoiselle FM ou alors notre site internet. Moi, je vous dis à tout à l'heure, dès 16h pour la grande débauche. Je vais vous accompagner jusqu'à 19h30. Et puis côté musique, eh bien, à suivre en cette mi-journée, le nouveau titre des 4 Sailles, Superbus, et tout de suite San Francisco, c'est Sound of Legend.

Bonjour à tous, les enfants sont bien de retour à l'école. La rentrée concerne 11,6 millions d'élèves cette année. Et parmi les nouveautés de cette rentrée, l'interdiction des téléphones portables au lycée. À noter également que des académies restent perturbées après une cyberattaque visant l'éducation nationale. Je vous demande de vous arrêter. Cette petite phrase d'Édouard Balladur est restée dans les mémoires. L'ancien Premier ministre est décédé ce lundi à Paris à l'âge de 97 ans. Édouard Balladur fut le dernier Premier ministre de François Mitterrand de mars 93 à mai 95. Emmanuel Macron a salué un serviteur exigeant. Tarifs du gaz à la hausse, plafonnement des arrêts maladie, MaPrimeRénov qui évolue ou encore les téléphones portables bannis des lycées. Les changements sont nombreux en ce 1er septembre et ce sont les entreprises qui vivent l'étape la plus cruciale avec le passage obligatoire à la facture électronique. Et si vous commandez des vêtements à bas prix sur internet, sachez qu'un nouveau malus entre en vigueur aujourd'hui. Après le Comté, l'Abondance et le Beaufort, trois nouvelles AOP obtiennent un assouplissement temporaire des règles de production. Selon trois arrêtés publiés au journal officiel, les producteurs de reblochon, de cantal et de la fourme d'Ambert seront soumis à des contraintes moins strictes sur l'alimentation de leurs vaches. La sécheresse historique de cet été a en effet asséché les pâturages. La capacité installée d'énergie solaire en Chine a dépassé pour la première fois celle des centrales à charbon. La capacité installée des centrales à charbon du pays s'élevait à 1285 milliards de kilowatts fin juillet. La Chine, premier émetteur mondial de gaz à effet de serre responsable du changement climatique, s'est engagée à atteindre le pic de ses émissions d'ici à 2030 et la neutralité carbone d'ici à 2060. Elle y retourne pour la troisième fois en trois semaines. Sophie Adeno va réaliser une nouvelle sortie extra-véhiculaire cet après-midi. Le binôme sera cette fois 100% féminin. Sophie Adeno sera cette fois la leader du duo.

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1: Bonjour à tous. Près de 12 millions d'élèves ont retrouvé leur salle de classe ce matin après 2 mois de pause estivale. Emmanuel Macron a aussi fait sa dernière rentrée scolaire de son quinquennat. Le président de la République est avec le ministre de l'Éducation au lycée Chaptal de Mans dans l'Auxerre. Il a notamment échangé avec les élèves sur l'interdiction du téléphone portable dans les lycées, la principale nouveauté de cette rentrée. Tarif du gaz à la hausse, plafonnement des arrêts maladie, ma prime rénov qui évolue. Ce sont quelques-uns des changements qui arrivent en ce 1er septembre. Et ce sont les entreprises qui vivent l'étape la plus cruciale avec le passage obligatoire à la facture électronique. Et puis si vous commandez des vêtements à bas prix sur Internet, un nouveau malus entre en vigueur aujourd'hui. Les pompiers du Gard et de la Moselle ont été victimes d'une cyberattaque cet été. Après son exclusion du monde professionnel, l'AS Monaco Basket va demander à repartir en National 1. Le club de la Principauté, champion de France de Betclic Elite, a été exclu des championnats professionnels pour cause de difficultés financières récurrentes.

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1: Bonjour à tous. Près de 12 millions d'élèves ont retrouvé leur salle de classe ce matin après 2 mois de pause estivale. Emmanuel Macron a aussi fait sa dernière rentrée scolaire de son quinquennat. Le président de la République est avec le ministre de l'Éducation au lycée Chaptal de Mende dans l'Auxerre. Il a notamment échangé avec les élèves sur l'interdiction du téléphone portable dans les lycées, la principale nouveauté de cette rentrée. Tarif du gaz à la hausse, plafonnement des arrêts maladie, ma prime rénov qui évolue. Ce sont quelques-uns des changements qui arrivent en ce 1er septembre. Et ce sont les entreprises qui vivent l'étape la plus cruciale avec le passage obligatoire à la facture électronique. Et puis si vous commandez des vêtements à bas prix sur Internet, un nouveau malus entre en vigueur aujourd'hui. Les pompiers du Gard et de la Moselle ont été victimes d'une cyberattaque cet été. Après son exclusion du monde professionnel, l'AS Monaco Basket va demander à repartir en National 1. Le club de la Principauté, champion de France de Betclic Elite, a été exclu des championnats professionnels pour cause de difficultés financières récurrentes.

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0: Demoiselle, après le succès de son titre Ebam, elle a sorti en juin dernier son deuxième album qui s'intitule Enfant Difficile. C'était à l'instant le dernier Mentissa avec Fais gaffe à toi. Bonjour et bienvenue comme tous les après-midi ici dans votre grande débauche en Charente-Maritime. C'est parti jusqu'à 19h30. Dans un instant, Gérald de Palmas et Tammy Impala. 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
0: Et nous retrouvons à 16h la rédaction et Marion Nigoul pour l'info nationale et internationale.
2: Bonjour à tous. Près de 12 millions d'élèves ont retrouvé leur salle de classe ce matin après 2 mois de pause estivale. Emmanuel Macron a aussi fait sa dernière rentrée scolaire de son quinquennat. Le président de la République est avec le ministre de l'Éducation au lycée Chaptal de Mans dans l'Auxerre. Il a notamment échangé avec les élèves sur l'interdiction du téléphone portable dans les lycées, la principale nouveauté de cette rentrée. Tarifs du gaz à la hausse, plafonnement des arrêts maladie, MaPrimeRénov qui évolue. Ce sont quelques-uns des changements qui arrivent en ce 1er septembre. Et ce sont les entreprises qui vivent l'étape la plus cruciale avec le passage obligatoire à la facture électronique. Et puis si vous commandez des vêtements à bas prix sur Internet, un nouveau malus entre en vigueur aujourd'hui. Les pompiers du Gard et de la Moselle ont été victimes d'une cyberattaque cet été. Après son exclusion du monde professionnel, l'AS Monaco Basket va demander à repartir en National 1. Le club de la Principauté, champion de France de Betclic Elite, a été exclu des championnats professionnels pour cause de difficultés financières récurrentes.
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0: Demoiselle, on est au bord de l'eau cet après-midi avec Gérald Palmas.
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0: Ce soir là, si vous cherchez une petite idée de sortie, eh bien direction Méché pour une soirée pas comme les autres. À 21h, les nocturnes des passagers du Régulus vous attendent aux grottes du Régulus. Les célèbres troglodytes de Méché sortent de leur cachette pour vous faire rire, chanter ou encore danser. Et puis surtout vous réserver quelques surprises. Une dernière nocturne donc à vivre ce soir, c'est sur réservation auprès des grottes du Régulus. Et demoiselles du côté de Méché, merci de nous écouter tous les jours sur le 102.2. Vous restez avec nous dans un instant, le retour de vos hits avec Céline Dion et Joe. Et puis on n'oubliera pas dans 10 minutes également vos petites annonces. A tout de suite.
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0: J-11 avant son premier concert et sa résidence parisienne. Céline Dion à l'instant sur Demoiselle, c'était le titre Encore un soir. Si vous venez nous rejoindre, soyez les bienvenus, c'est votre grande débauche, hein, comme chaque après-midi jusqu'à 19h30. Côté musique, là dans un instant, on a M ainsi que Madonna et Sabrina Carpenter. Et tout de suite, eh bien, c'est l'heure de retrouver vos petites annonces comme chaque jour.
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2: Jeudi 3 septembre, 18h, vernissage de la nouvelle exposition de l'artiste Thierry Corbeau et des enfants accompagnés par l'Odyssée ATASH de la citadelle du Château d'Oléron. Ça se passe du côté de la salle du Bastion, du côté de la Brèche. Super Loto à Saujon, vendredi 4 septembre, à la salle Carnot à partir de 20h30, organisée par les seniors de l'US Saujon Football. Gros lot, un bon d'achat de 400€ et 1130€ de bon d'achat en jeu, avec de nombreux autres lots à gagner. Concours de boules semi-nocturne à Sémussac, ça se passe ce vendredi. Rendez-vous à partir de 19h30 pour un concours en doublette formé. C'est ouvert à tous, restauration sur place. Attention, la participation est de 8€ par joueur, limitée à 45 équipes. Réservez dès maintenant la soirée Paella à Barzan Plage ce samedi 12 septembre sur la place Panizzi à partir de 19h. Soirée Paella dans une ambiance musicale, 22h feu d'artifice. Fils réservation jusqu'au 9 septembre. On va du côté de Cabario maintenant à la salle des fêtes ce samedi 5 septembre. Super loto spécial carte cadeau, des cartes cadeaux de 20 à 400€, planche extérieure excepté, partie spéciale tombola à 2€, bingo également, le carton est à 2€, formule non partageable, hein, les 6 cartons plus jeu 15€, 12 cartons plus jeu 20€, partie spéciale également. Si vous voulez en savoir plus, c'est réservé 06 89 76 84 81. Mon sang pour les autres, donner son sens et sauver une vie. Rendez-vous à Sainte à la salle de spectacle Pierre Mendès France, cours Charles de Gaulle. Attention, vendredi 14h30-19h, samedi 5 septembre 9h-16h30, challenge des associations également. Venez donner votre sang en équipe. Premier prix 500€, deuxième prix 300€, troisième prix 200€. Plus d'informations bien sûr auprès des donneurs de sang. Autre vide-grenier, rendez-vous à Tonnet-Charente ce dimanche 6 septembre. C'est organisé par le FC Tonacois au stade municipal de 8h à 18h, accès exposant à partir de 6h30. Vous pouvez toujours vous inscrire, le mètre linéaire est à 3€, buvette et restauration sur place. Manifestation clin d'œil Demoiselle, on va à Taillon avec cette brocante ce dimanche pour les professionnels et les particuliers. Réservation et renseignements au 05 46 90 12 45. Le comité des fêtes de Taillon est organisateur de cet événement. Le mètre linéaire est à 2,50€. Marche gourmande en étoile, ça se passe le samedi 12 septembre du côté de Chantemerle sur la Soie. C'est au menu entre autres melon, pinot, mojette et bien d'autres choses à vous faire découvrir. Le parcours est de 12 km avec un circuit en étoile et par étapes. Possibilité de manger sans réservation. Prévoir quand même vos couverts, gilets réfléchissants et votre lampe de poche. Il faut réserver avant ce 8 septembre pour cette manifestation. Réservation 06 67 00 89 74. Les adhésions sont ouvertes au foyer rural de Crasane, village de Pierre et d'Eau entre Saint-Porcher et Saint-Savinien. Gym tonique, douce, mais aussi pilates. Il y a également la chorale, l'œnologie et des cours de cuisine, jeux de société, pétanque, cours de français et d'anglais pour les débutants et confirmés. De nombreuses activités hebdomadaires vous attendent, des activités mensuelles également, des manifestations qui rassemblent tout au long de l'année. Le programme et bulletin d'adhésion sur Facebook, foyer rural de Crasane, 17 350. Si vous aussi vous avez envie de passer votre annonce, 05 46 88 77 11.

0: Ça, c'est le son parfait après cette première journée de rentrée. Le titre d'Outcast, c'était Eya.
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0: Et dans la Vendée Bauche, direction l'île de Léron, puisque du 4 au 6 septembre, l'île va célébrer ses agriculteurs. 3 jours pour découvrir les exploitations, rencontrer les producteurs et leur savoir-faire avec des visites, des animations et puis évidemment des produits locaux. On n'oubliera pas dimanche prendre la direction de Saint-Trojan pour la fête de l'oignon. On vous a tout expliqué et tout mis sur notre appli Demoiselle FM ainsi que le site internet. Vous allez dans la rubrique Agenda. Allez, dans un instant, le retour de la musique ici sur Demoiselle. Pour rentrer à la maison, j'ai pour vous les Maroon 5 et le dernier Christophe Willem. Et puis on s'intéressera à vos sorties séries du jour. A tout de suite.
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Demoiselle avec les Maroon 5 à l'instant, c'était Sugar. Allez, dans moins d'un quart d'heure, le retour des infos aux côtés de la rédaction. Côté musique, on a les Red Hot et le nouveau Jen Ayash. Il est excellent. Ça s'appelle About Us, Toi et Moi. On va le découvrir là dans quelques secondes. Pour l'instant, eh bien, comme chaque après-midi, on s'intéresse aux sorties séries. Les quelques nouveautés à découvrir demain sur les plateformes, et on commence avec Lego Star Wars The Mandalorian, c'est à voir sur Disney+. Le Mandalorian et Grogu retrouvent leurs alliés pour une grande fête célébrant leurs exploits, mais alors que chacun raconte ses aventures, une menace pirate vient semer le chaos. Un nouveau spécial Lego plein d'humour, d'action et de clin d'œil à l'univers évidemment Star Wars. C'est donc à découvrir sur la plateforme Disney+. Je vous rappelle le titre, The Mandalorian. Et puis sur M6+, The Looming Tower, aux origines du 11 septembre, on est en 1998. L'agent du FBI Ali Soufan traque la menace grandissante d'Al-Qaïda aux côtés de John O'Neill. Mais la rivalité entre le FBI et la CIA complique le partage d'informations. Une mini-série qui revient donc sur les erreurs et les tensions ayant précédé les attentats du 11 septembre 2001. Le titre de la série, c'est The Looming Tower, aux origines du 11 septembre, et c'est à voir donc sur M6+.

0: Demoiselle, ça y est, première journée de la rentrée scolaire faite. Ça y est, vous rentrez à la maison ? Le meilleur des hits à l'instant sur Demoiselle, avec ce titre, c'était Talk to You. Et justement, pour rentrer à la maison en Charente-Maritime, on a le meilleur des hits à suivre, Olivia Dean ainsi que Corneille et Vita. Vous écoutez Demoiselle, il est déjà 17h.
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0: Et nous retrouvons à 17h la rédaction et Marion Nigoul pour l'info nationale et internationale.
2: Bonjour à tous, et voilà, c'est fait, ils sont 11,6 millions d'écoliers, de collégiens et de lycéens à avoir repris le chemin des classes ce matin. Le chef de l'État français Emmanuel Macron s'est lui rendu au lycée Chaptal de Mende, en Lozère, pour défendre l'interdiction des téléphones portables. Ces appareils, tout comme les réseaux sociaux, enlèvent l'attention des élèves, a argué le chef de l'État devant les élèves. L'astronaute française Sophia Deneau s'est glissée une nouvelle fois dans un scaphandre pour mener une sortie spatiale. C'est la troisième. 30 ans après la mort du rappeur Tupac, un jury américain a reconnu un ancien membre d'un gang californien coupable du meurtre de l'artiste. Le prononcé de la peine est censé avoir lieu en octobre. Des prix en hausse, l'inflation a grimpé en août au sein de la zone euro avec 3,3% sur un an contre 2,9% en juillet, soit son niveau le plus élevé depuis 3 ans.
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0: Demoiselle qui dit rentrée dit comme chaque année forum des associations. Bah oui.
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0: Et si vous êtes en pays rechorté, eh bien ce week-end, direction par exemple Tonnet-Charente, près de 40 associations sportives, culturelles, de loisirs et solidaires seront réunies pour vous faire découvrir leurs activités et échanger avec vous. C'est une belle occasion donc de trouver une nouvelle passion, une activité également pour la rentrée ou alors tout simplement pour rencontrer les acteurs de la vie locale. On vous a mis toutes les infos sur notre appli Demoiselle FM. Allez, dans 10 minutes, le retour de l'info d'ici avec l'essentiel présenté par Emmanuel Bidot. Et puis côté musique, là pour rentrer à la maison, j'ai tout ce qu'il vous faut, le meilleur des hits avec Kavinsky, Angèle et Olivia Dean. So easy to fall in love, c'est ce qui arrive là dans quelques secondes. A tout de suite.
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0: Demoiselle, hommage à Kavinsky qui nous a quittés cet été, c'était le 28 juillet dernier. On vient de l'écouter avec Angèle, c'était un titre sorti à l'occasion des JO de Paris. C'était donc le titre Night Call. Il est 17h15 dans votre grande débauche. Merci à vous de nous avoir rejoints. Dans un quart d'heure, vos idées loisirs avec Cyril Thomas. Côté musique, on a Coldplay et Joseph Kamel. Et tout de suite, place à l'info d'ici.
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0: C'est l'heure de votre essentiel présenté par Emmanuel Bidot. Bonsoir Emmanuel.
2: Bonsoir Pierre, bonsoir à tous. Et tout d'abord à Saint-Pardoux, près de Saint-Jean-d'Angély, un accident de la route impliquant trois véhicules s'est produit ce matin vers 10h30 sur la route départementale 137. Trois victimes ont été hospitalisées à l'hôpital de Saint-Jean-d'Angély. La circulation a été fortement perturbée. 11 pompiers sont intervenus sur place. Encore un gardien de prison agressé, cette fois à la maison d'arrêt de Sainte. Un surveillant pénitentiaire a été blessé vendredi dernier lors d'une intervention auprès d'un détenu. Selon le syndicat UFAP UNSA Justice, le détenu aurait frappé l'agent au visage alors que plusieurs surveillants intervenaient pour le faire respecter des consignes. Le gardien de prison a été conduit aux urgences de Sainte pour des blessures au visage, aux genoux et aux coudes. Le détenu a lui été placé au quartier disciplinaire. Le syndicat demande une sanction maximale à l'administration. C'est l'une des grandes nouveautés de cette rentrée scolaire 2026-2027. Les téléphones portables ne sont plus les bienvenus dans les lycées. La mesure a été prise cet été. Le sujet a été évoqué au cours de la visioconférence de presse du nouveau recteur de l'Académie de Poitiers, Nicolas Castoldi. Enfin, ce n'est pas totalement une interdiction puisque c'est l'usage à l'intérieur des lycées qui est proscrit. Les élèves sont priés de laisser leur smartphone dans leur sac. Il faudra donc un temps d'adaptation. Le recteur a d'ailleurs souligné le cas du lycée Bellevue à Sainte qui avait servi de terrain d'expérimentation pour l'interdiction du téléphone portable.
3: Il y a des établissements, y compris dans l'académie, qui ont mis en place cette interdiction-là depuis un certain temps, notamment un établissement à Sainte, Bellevue à Sainte. On a aussi l'expérience de ces établissements-là pour regarder. Et on va prendre le temps d'accompagner les chefs d'établissement et l'ensemble des comités éducatifs pour que ça se mette en place dans de bonnes conditions. Mais moi, mon point important, c'est que on n'est pas dans la situation où on arrive à la rentrée et on ne sait pas quelle est la règle qui va s'appliquer. Ce qui aurait pu arriver, espèce de statut pas très clair. On a une loi, elle a été votée par le Parlement, on pense ce qu'on veut, enfin, c'est la loi de la République. Je pense que chacun de nous voit bien, par ailleurs, qu'il n'est pas totalement déraisonnable de demander aux lycéens de retrouver une forme de distance par rapport à leur téléphone portable. Voilà, à partir de là, on peut travailler. Je veux dire, et tout ça se mettra en place, j'en suis convaincu, d'ici la Toussaint. On sera aux côtés des chefs d'établissement pour regarder avec eux comment faire de la meilleure manière, les accompagner sur les évolutions du domaine intérieur. Puis il faut aussi discuter avec leurs élèves. Il y a quand même un temps de discussion avec les élèves initiales pour se redire pourquoi cette règle existe, comprendre les aménagements nécessaires, et puis à partir de là, prendre les bonnes décisions et avancer.
2: Et en Charente-Maritime, la mesure concerne 18 160 lycéens en voie générale, technologique et professionnelle qui vont devoir se passer de leur doudou numérique. À La Rochelle, GRDF souligne surveille actuellement le réseau de gaz à l'aide d'un véhicule de surveillance des réseaux. Une camionnette équipée d'un système de détection du méthane parcourt les rues pour repérer d'éventuelles fuites. L'air est aspiré au plus près de la chaussée, puis analysé en temps réel. En cas d'anomalie, une équipe intervient pour vérifier l'origine de la détection et effectuer si nécessaire les réparations. En Charente-Maritime, GRDF indique surveiller régulièrement le réseau qui alimente quelques 88 500 clients dans 69 communes. Centre-ville de Tonnerre-Charente, gare SNCF de Rochefort, 16 minutes, montre en main. Le réseau de transport urbain du pays rochefortais Airbus a lancé aujourd'hui une grande nouveauté, la ligne A Express. Son avantage, le trajet est réduit de moitié par rapport à la ligne A classique. Un gain de temps très important qui pourrait séduire bon nombre de voyageurs. C'était d'ailleurs une demande pendant la campagne électorale des municipales. La ligne A Express de Airbus, c'est donc 9 trajets par jour du lundi au samedi avec des correspondances pour les autres lignes Airbus et les TER vers La Rochelle, Sainte et Bordeaux. Le maire de La Rochelle, Olivier Falorni, annonce un plan d'adaptation climatique de 8,5 millions d'euros sur la durée de son mandat. Il prévoit notamment la végétalisation et la désimperméabilisation de 2 cours d'école par an, l'installation de brumisateurs, de brasseurs d'air dans toutes les salles et une pièce rafraîchis par établissement à horizon 2030, ainsi que des solutions d'ombrage. Cet été, déjà 1,9 million d'euros de travaux ont été réalisés dans plusieurs établissements. La municipalité annonce par ailleurs de nouvelles mesures de sécurité dans et autour des écoles, ainsi que des contrôles renforcés pour les personnels intervenant auprès des enfants.
0: Merci Emmanuel, on passe tout de suite à la météo marine.
2: Il n'y a pas de bulletin météo spécial, nous avons un anticyclone 1023 hectopascal dans le golfe de Gascogne. Les prévisions pour cette nuit, vent moulissant de secteur nord, 2 à 4 Beaufort, une mer peu agitée, une houle de nord-ouest 1 mètre à 1,50 m, un ciel parfois voilé avec une bonne visibilité. Pour demain, vent de secteur nord 1 à 3 Beaufort, une mer peu agitée, une houle de nord-ouest 0,50 m à 1 mètre, un ciel parfois voilé avec une bonne visibilité. À Saint-Georges-d'Oléron demain, la mer haute à 8h11 se rabasse à 14h20, coefficient de marée 81 et 75.
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2: Merci d'avoir suivi cet essentiel retour de la musique avec Pierre dans la Grande Débauche.
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0: Et on a que du bon si vous venez de nous rejoindre avec Coldplay et le titre A Sky Full of Stars. Ça arrive juste après Joseph Kamel tout de suite.
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0: Demoiselle, vous êtes dans les voitures, ça y est, vous avez débauché, vous avez récupéré les enfants à l'école à l'issue de cette première journée de rentrée scolaire. J'espère que tout s'est bien passé. Dans un instant, on va revenir en musique avec Stromae et le titre Alors on danse. Les Tapper City sont également au menu. Et tout de suite, eh bien voici quelques idées de sortie à faire pour demain, mercredi. Et on voit ça avec Cyril.
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2: Bonsoir à tous pour demain, mercredi 2 septembre, avec tout d'abord envie de découvrir le rugby. Rendez-vous demain à 16h au Stade Mater Royan pour une journée découverte du rugby. L'occasion de venir tester ce sport gratuitement dans une ambiance collégiale et adaptée aux enfants. Cette découverte est ouverte justement aux filles et aux garçons de 3 à 14 ans. Et bonne nouvelle, les séances découvertes sont proposées chaque mercredi du mois de septembre. Alors si votre enfant a envie de courir, de jouer en équipe et de découvrir les valeurs du rugby, rendez-vous demain au Stade Mater Royan. L'essai est gratuit. Ce mercredi 2 septembre, direction La Palmière pour le marché nocturne à partir de 18h, rendez-vous dans le centre-ville. Artisans et créateurs vous donnent rendez-vous pour une soirée placée sous le signe de la découverte et de la convivialité. D'ailleurs, c'est le dernier marché nocturne de la saison du côté de La Palmière, demain soir 18h. Un rendez-vous avec l'histoire, demain mercredi à Royan à 17h, une visite vous emmène à la découverte de l'abri de défense passive de Perpignan, un lieu méconnu qui témoigne de l'histoire de la Seconde Guerre mondiale. Les vestiges de cet abri aménagé à la fin des années 30 ont été découverts par hasard en 2019 par les services de la ville. Aujourd'hui ouvert au public, ce rare témoin du passé royanais se dévoile lors d'une visite consacrée notamment à son architecture. Rendez-vous demain à 17h au jardin Guillaume Gillet, rue des Champs des Oiseaux du côté de Royan. À Saint-Pierre-de-Léron, l'exposition à la mer qu'on voit danser vous invite à une immersion photographique signée Alison Dobresse, à découvrir jusqu'au 3 octobre au château de Bonny à Saint-Pierre-de-Léron, du mardi au samedi, 10h, 12h30, 14h30, 18h30, entrée gratuite. À Saint-Pierre-d'Oléron, partez sur les traces de Pierre Loti, l'écrivain voyageur aux mille vies, et découvrez la capitale oléronaise lors d'une visite guidée. Rendez-vous à 14h30 demain après-midi, place Gambetta. Réservation indispensable dans les offices de tourisme et la visite est payante. Au port des Salines, profitez d'un apéro barque pas comme les autres. Ce mercredi à 18h, embarquez pour une balade à la rame au cœur du marais. Après une courte visite du site, un quiz vous permettra de gagner au fur et à mesure votre apéritif. Durée de la balade 1h30, c'est payant et c'est sur réservation auprès du port des Salines. À Rochefort, découvrez les secrets des hôtels particuliers lors d'une visite guidée à 15h. Façade, architecture et histoire vous raconteront la vie de la société aristocratique liée à la marine. Réservation obligatoire, place limitée. Le tarif est de 6,50€. On termine avec la Sainte, partez à la découverte de deux monuments emblématiques de la ville avec la visite guidée de l'arc de Germanicus et la cathédrale. Un parcours entre histoire antique et patrimoine de l'ancien port de Mediolanum jusqu'à la cathédrale Saint-Pierre. Rendez-vous demain matin, 10h30 midi, réservation auprès des offices de tourisme et le tarif est de 8€ par adulte. Voilà pour quelques rendez-vous, très belle soirée, à demain.

0: Demoiselle, il a battu cet été le milliard d'écoutes sur la plateforme Spotify. Stromae à l'instant sur Demoiselle avec son tout premier succès, c'était Alors on danse. 17h39, on est en direct comme chaque fin d'après-midi avec vous sur Demoiselle et la Grande Débauche et on file du côté de la Tremblade Ronce-les-Bains.
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0: Dans un instant, sur Demoiselle, on va jeter un œil sur les sorties des séries pour demain mercredi. Et puis côté musique, là pour rentrer à la maison, ne touchez à rien. J'ai que du bon pour vous, Kungs. Et le dernier Zaoui avec Stéphane, c'est Love Noir qui arrive dans une seconde.
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musique ici dans la grande débauche avec Héloïse et le nouveau Marguerite. Pour l'instant, il est 17h50, c'est l'heure de s'intéresser à vos sorties séries pour demain mercredi. Et on commence sur la plateforme M6 Plus qui sort demain The Looming Tower, aux origines du 11 septembre. On est en 1998, l'agent du FBI Ali Soufan traque la menace grandissante d'Al-Qaïda aux côtés de John O'Neill, mais la rivalité entre le FBI et la CIA complique le partage d'informations. Une mini-série donc qui revient sur les erreurs et les tensions ayant précédé les attentats du 11 septembre 2001. Je vous rappelle le titre, The Looming Tower, aux origines du 11 septembre, c'est à voir sur M6+. Et puis du côté de Disney+, ce coup-ci, Lego Star Wars The Mandalorian. Le Mandalorian et Grogu retrouvent leurs alliés pour une grande fête célébrant leurs exploits. Mais alors que chacun raconte ses aventures, une menace pirate vient semer le chaos. Un nouveau spécial Lego plein d'humour, d'action et de clin d'œil à l'univers Star Wars. Je vous rappelle le titre, Lego Star Wars The Mandalorian, et donc ça sort demain sur la plateforme Disney+.

0: Mademoiselle avec un magnifique morceau, c'est nouveau, Lewis Capaldi à l'instant, Stay Love. Et bien ça y est, fin de cette première journée de rentrée scolaire, j'espère que tout s'est bien passé pour vos bouts de chou. Côté musique, Miley Cyrus et Ambre dans un instant, Demoiselle, il est 18h.
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0: Et on retrouve Marion Nigoul pour l'info nationale et internationale.
2: Bonjour à tous, la cinquième campagne Septembre Rouge démarre aujourd'hui. Elle sensibilise au cancer du sang et à cette occasion, la Tour Eiffel va scintiller brièvement en rouge ce soir. Le cancer du sang regroupe plusieurs pathologies graves qui prennent naissance dans la moelle osseuse, le sang ou le système lymphatique. Dès aujourd'hui, le journal de 20h de France 2 va proposer un nouveau rendez-vous, France 2027, l'invité du 20h, qui va recevoir les candidats à l'élection présidentielle. Pendant 20 minutes de décryptage, d'analyse et d'échange autour de Jean-Baptiste Marteau, Neyla Latrousse et Benjamin Duhamel, le candidat va réagir à l'actualité du jour. C'est Gabriel Attal, ancien Premier ministre et candidat de Renaissance, qui est l'invité de ce premier rendez-vous ce soir. Troisième sortie dans l'espace pour Sophie Adeneau. Elle a été la première à sortir et c'est elle qui a dirigé cette sortie.
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0: Demoiselle avec la grande gagnante de la dernière édition de la Star Academy, c'était Ambre à l'instant avec Je me demande.
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0: Et en ce moment là, du côté du pays royanais, vous avez du beau tennis. Ça se passe à Saint-Palais-sur-Mer. C'est l'Open 17 qui bat son plein avec le tournoi international de tennis féminin. Des joueuses venues de plusieurs pays s'affrontent en ce moment sur les courts. C'est jusqu'au 6 septembre. Du spectacle, du suspense et un beau niveau de jeu. C'est donc à voir au Tennis Club de Saint-Palais. D'ailleurs, on vous a mis toutes les infos sur notre site internet et l'appli Demoiselle FM. Ça, c'est le nouveau Angèle, et c'est ce qui arrive là dans les prochaines minutes avec Une seule vie. On a Miley Cyrus également, et puis à 18h15, rendez-vous avec l'info d'ici et le journal. A tout de suite.
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0: Dream As One, le titre de Miley Cyrus pour vous accompagner en ce mardi soir ici en Charente-Maritime. À suivre Angèle avec son nouveau titre Une Seule Vie pour l'instant. Eh bien c'est l'heure de retrouver comme chaque soir l'info d'ici, c'est votre journal présenté par Emmanuel Bidot sur Demoiselle.
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4: Une rentrée scolaire sans téléphone portable au lycée. Le recteur de l'Académie de Poitiers prône le dialogue et la souplesse. Il a cité l'exemple du lycée Bellevue de Saintes. Une ligne de bus express entre Tonnet-Charente et Rochefort. Le réseau Airbus lance la A-Express qui relie les deux centres urbains en 16 minutes. Et puis l'élevage en zone humide, thème du séminaire national Ramsar France qui se déroule à La Rochelle. L'occasion de lancer un appel aux candidats à l'élection présidentielle. La météo, soleil voilé et température agréable. Et tout d'abord à Saint-Pardoux, près de Saint-Jean-d'Angély, un accident de la route impliquant trois véhicules s'est produit ce mardi matin vers 10h30 sur la route départementale 137. Trois victimes, dont deux blessés grièvement, ont été hospitalisés à l'hôpital de Saint-Jean-d'Angély. La circulation a été fortement perturbée. 11 pompiers sont intervenus sur place. Encore un gardien de prison agressé, cette fois à la maison d'arrêt de Saintes. Un surveillant pénitentiaire a été blessé vendredi lors d'une intervention auprès d'un détenu. Selon le syndicat UFAP UNSA Justice, le détenu aurait frappé l'agent au visage alors que plusieurs surveillants intervenaient pour lui faire respecter des consignes. Le gardien de prison a été conduit aux urgences de Saintes pour des blessures au visage, au genou et au coude. Le détenu a lui été placé au quartier disciplinaire. Le syndicat demande une sanction maximale à l'administration. C'est l'une des grandes nouveautés de cette rentrée scolaire 2026-2027. Les téléphones portables ne sont plus les bienvenus dans les lycées. La mesure a été prise cet été et le sujet a été évoqué au cours d'une visioconférence de presse du nouveau recteur de l'Académie de Poitiers, Nicolas Castoldi. Enfin, ce n'est pas totalement une interdiction puisque c'est l'usage à l'intérieur des lycées qui est proscrit. Les élèves sont priés de laisser leur smartphone dans leur sac. Il faudra donc un temps d'adaptation. Nicolas Castoldi se veut souple sur le sujet.
5: Par définition, dès lors que la loi entre en vigueur à la fin de l'été, on a tous conscience du fait qu'il va falloir reprendre le temps tranquillement de la mettre en place. Il y a aussi quand même plein de dérogations particulières à faire voter dans le cadre des modifications du règlement intérieur, c'est-à-dire des lycées qui vont avoir des classes de STS, des classes préparatoires. Il faut pouvoir construire des régimes pour répondre aux besoins de chacun, ça c'est une première chose. La deuxième chose, je pense que c'est un point important aussi, la loi ne dit pas que la détention du portable est interdite. Elle ne vous dit pas, demain, vous ne rentrez plus dans un lycée avec un téléphone portable quelque part. Elle interdit l'utilisation. Je sais que c'est un point important parce que ça crée quand même... j'ai senti aussi parfois chez l'établissement une forme d'interrogation sur le point de savoir s'il fallait bannir absolument, définitivement le portable. Ici, c'était une question d'usage du portable.
4: Et le recteur a d'ailleurs souligné le cas du lycée Bellevue à Saintes qui a servi de terrain d'expérimentation pour l'interdiction du téléphone portable. En Charente-Maritime, la mesure concerne 18 160 lycéens en voie générale technologique et professionnelle qui vont devoir se passer de leur doudou numérique. Le maire de La Rochelle, Olivier Falorni, annonce un plan d'adaptation climatique de 8,5 millions d'euros dans les écoles sur la durée de son mandat. Il prévoit notamment la végétalisation et la désimperméabilisation des deux cours d'école par an, l'installation de brumisateurs, de brasseurs d'air dans toutes les salles et une pièce rafraîchie par établissement à horizon 2030 ainsi que des solutions d'ombrage. Cet été, 1,9 million d'euros de travaux ont déjà été réalisés dans plusieurs établissements. La municipalité annonce par ailleurs de nouvelles mesures de sécurité dans et autour des écoles ainsi que des contrôles renforcés pour les personnels intervenant auprès des enfants. Centre-ville de Tonnet-Charente, gare SNCF de Rochefort, 16 minutes, montre en main. Le réseau de transport urbain du pays Rochefort et Airbus Airbus a lancé ce mardi une grande nouveauté, la ligne A Express. Son avantage, le trajet est réduit de moitié par rapport à la ligne A classique. Un gain de temps très important qui pourrait séduire bon nombre de voyageurs. C'était d'ailleurs une demande pendant la campagne électorale des municipales, comme le confie le maire de Tonnet-Charente, Rémi Justinien.
6: Oui, on a fait des réunions de concertation avec la population l'automne dernier et le sujet revenait tout le temps. C'est trop long pour aller à Rochefort, comment je fais mes courses, moi je travaille à côté de la gare, mais quand même je prends ma voiture, ça me coûte de plus en plus cher, qu'est-ce que vous faites vous, puissance publique? Donc j'ai appelé le président Blanchet dès le lendemain de mon élection, je lui ai dit il faut qu'on travaille à une solution, il me dit ça tombe bien, on peut le faire, on peut soulever cette option sans que ça coûte un euro de plus pour la collectivité de l'agglo, et donc c'est pour ça qu'on l'a fait tout de suite, et c'est pour ça que c'est effectif à partir d'aujourd'hui, du 1er septembre. Donc maintenant en 16 minutes, centre-ville à centre-ville, entre les deux pôles urbains de l'agglomération de Rochefort, qui sont Tonnet-Charente d'un côté et Rochefort, on peut aller d'un coin à un autre et c'est important.
4: Une ligne express synonyme d'économie, de préservation de l'environnement, mais qui permettra de desservir le centre urbain de Rochefort et le site Saint-Charles, qui vont accueillir de plus en plus d'actifs. Hervé Blanchet, le président de la CARO et maire de Rochefort.
7: Alors plein d'intérêt en tant que président de l'agglomération Rochefort-Océan, évidemment améliorer la mobilité, puisque c'est une compétence de l'agglomération, tout ce qui est transport urbain, et en tant que maire de Rochefort, pour anticiper les futures formations, les futurs déplacements d'employés en centre-ville. Vous savez, à titre d'exemple, il y en aura d'autres, que les employés de l'agglomération Rochefort-Océan qui sont dans le parc des Fourriers vont venir travailler d'ici un an et demi, deux ans, en centre-ville. Donc ça veut dire place de stationnement pour les gens qui n'habitent pas Rochefort, et les trois quarts des employés n'habitent pas Rochefort. Donc les Tonnacois pourront, je pense, franchement, venir avec ce bus en un quart d'heure de Tonnet à Rochefort, à la gare, c'est à 10 minutes à pied ensuite l'ex-hôpital Saint-Charles. Donc c'est des solutions de mobilité qui évitent à des voitures de rentrer dans le centre-ville de Rochefort et d'occuper l'espace public. Donc voilà, je pense qu'en termes d'énergie, de consommation d'énergie, vous savez quand même aujourd'hui que le coût est très, très élevé et à mon avis ça va perdurer. Et je pense que les gens ont une solution économe en prenant le bus plutôt que de prendre la voiture.
4: La ligne A Express de Airbus, c'est 9 trajets par jour du lundi au samedi avec des correspondances pour les autres lignes Airbus et les TER vers La Rochelle, Saintes et Bordeaux. À La Rochelle, GRDF surveille actuellement le réseau de gaz à l'aide d'un véhicule de surveillance. Une camionnette équipée d'un système de détection du méthane parcourt les rues pour repérer d'éventuelles fuites. L'air est aspiré au plus près de la chaussée puis analysé en temps réel. En cas d'anomalie, une équipe intervient pour vérifier l'origine de la détection et effectuer, si nécessaire, les réparations. L'élevage en zone humide, thème du 18e séminaire national Ramsar qui se déroule à La Rochelle à la Sirène à partir de ce mercredi et jusqu'à vendredi inclus. Pour rappel, Ramsar est un traité international pour la conservation et l'utilisation durable des zones humides et datant de 1971. Le siège de Ramsar France est d'ailleurs à Rochefort. L'élevage est un thème d'une brûlante actualité puisque c'est l'année internationale du pastoralisme et que malheureusement les professionnels ont subi de plein fouet les effets des canicules à répétition de cet été. De nombreux fossés à sec, des difficultés pour l'abreuvement des bêtes et moins de fourrage. Un été très compliqué pour les éleveurs. Bastien Coïc, le directeur de Ramsar France.
0: Exactement, pour des questions notamment de sécheresse, de manque d'eau, ce qui a eu des répercussions forcément sur l'herbe, sur le fourrage pour nourrir les animaux et également sur la question de l'eau, puisque dans plusieurs zones humides françaises, les canaux servent à la fois de zone d'abreuvement pour les animaux, donc ils n'avaient plus à boire, et aussi de clôture naturelle. Et donc, s'il n'y a plus d'eau dans les canaux, les animaux peuvent divaguer, passer de parcelle en parcelle, et le canal ne fait plus son rôle de barrière physique. Puis malheureusement, j'ai envie de dire, c'est pas fini, puisque qui dit sécheresse dit moins de fourrage récolté, et donc quand les animaux à l'automne, à l'hiver, vont devoir être nourris avec du foin, s'il y en a eu moins qui a été récolté, ça va créer des questions de difficultés d'approvisionnement et aussi du hausse des coûts du fourrage et donc derrière des dépenses supplémentaires à prévoir. C'est pour ça qu'on essaye de montrer justement dans ce séminaire qu'il est important de préserver et de bien gérer les zones humides pour maintenir une activité agricole viable et durable sur ces territoires-là.
4: Et pour l'occasion, l'association a envoyé un questionnaire aux 57 gestionnaires de sites Ramsar pour faire un point post-canicule. Et dans ce contexte de campagne pour l'élection présidentielle, tous les candidats vont être interpellés sur la protection des zones humides. Le séminaire organisé à La Rochelle est aussi l'occasion de célébrer un nouveau venu, le Césalier, un vaste plateau volcanique du Massif central qui devient le 58e site labellisé Ramsar. À La Rochelle, une cérémonie d'hommage à l'ancien maire Léonce Vielgeux. Elle est organisée par la municipalité ce mercredi à 18h, place de l'Hôtel de Ville. Léonce Vielgeux, armateur et président de la compagnie Delmas Vielgeux, avait été élu maire en 1930. En juin 40, à l'arrivée des Allemands, il avait refusé de faire hisser le drapeau nazi sur l'Hôtel de Ville. Il est entré dans la clandestinité et a rejoint le réseau Alliance. Il a été arrêté avec ses camarades en mars 44, puis déporté vers le camp alsacien de Schirmeck, avant d'être exécuté dans la nuit du 1er au 2 septembre. Enfin, Charente-Maritime, le département et la Banque des Territoires renforcent leur partenariat pour accompagner les communes dans leurs projets. Une convention de 2 ans vient d'être signée dans le cadre de la mission d'assistance aux collectivités. Elle permet notamment de financer des études techniques et financières. Pour cette année, pour 2027, la Banque des Territoires pourra financer jusqu'à 2000 euros par étude dans le cadre du programme EduRénov, consacré notamment à la rénovation énergétique des écoles et des équipements sportifs et culturels. Le dispositif permettra de proposer 36 jours de conseils supplémentaires aux communes. On passe maintenant aux nouvelles du ciel.
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4: Un ciel voilé demain encore.
0: Exactement, Emmanuel, un ciel voilé comme ce matin, un petit peu. La différence, ce sont les températures qui vont commencer à remonter demain matin. Bon, on va rester dans du normal, on va dire. On va relever entre 11 et 17 degrés l'après-midi. Eh bien, si vous nous écoutez du côté de Saint-Trojan, vous aurez 23 degrés. À Angoulins, Port des Barques et Aumat, vous aurez 25. 28 à Bernay-Saint-Martin et Saint-Jean-d'Angély, jusqu'à 29 attendu demain du côté de Sainte. La suite et fin de semaine s'annonce chaude et ensoleillé.
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4: Merci d'avoir suivi cette édition. Très bonne soirée sur Demoiselle.
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0: Il est 18h26, on est toujours en direct avec vous ici sur Demoiselle pour terminer cette première journée de rentrée scolaire. On a plein de belles choses encore à vous proposer. On a quelques idées de sortie, ça sera aux côtés de Cyril là, dans 3 minutes. Et tout de suite, comme promis, c'est le nouveau Angèle. Il s'appelle Une seule vie.
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0: Merci d'avoir choisi La Grande Débauche pour rentrer à la maison. Dans un instant, je vais vous proposer le programme télé de votre soirée. Côté musique, Kaolin et le dernier Ed Sheeran. Et tout de suite, voici quelques idées de sortie pour ce mercredi aux côtés de Cyril Thomas.
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2: Bonsoir à tous pour demain mercredi 2 septembre avec tout d'abord envie de découvrir le rugby. Rendez-vous demain à 16h au stade Mater Royan pour une journée découverte du rugby. L'occasion de venir tester ce sport gratuitement dans une ambiance conviviale et adaptée aux enfants. Cette découverte est ouverte justement aux filles et aux garçons de 3 à 14 ans. Et bonne nouvelle, les séances découvertes sont proposées chaque mercredi du mois de septembre. Alors si votre enfant a envie de courir, de jouer en équipe et de découvrir les valeurs du rugby, rendez-vous demain au stade Mater Royan. L'essai est gratuit. Ce mercredi 2 septembre, direction La Palmière pour le marché nocturne à partir de 18h, rendez-vous dans le centre-ville. Artisans et créateurs vous donnent rendez-vous pour une soirée placée sous le signe de la découverte et de la convivialité. D'ailleurs, c'est le dernier marché nocturne de la saison du côté de La Palmière, demain soir 18h. Un rendez-vous avec l'histoire, demain mercredi à Royan, à 17h, une visite vous emmène à la découverte de l'abri de défense passive de Perpignan, un lieu méconnu qui témoigne de l'histoire de la Seconde Guerre mondiale. Les vestiges de cet abri aménagé à la fin des années 30 ont été découverts par hasard en 2019 par les services de la ville. Aujourd'hui ouvert au public, ce rare témoin du passé royanais se dévoile lors d'une visite consacrée notamment à son architecture. Rendez-vous demain à 17h au jardin Guillaume Gillet, rue des Champs des Oiseaux du côté de Royan. À Saint-Pierre-de-Léron, l'exposition à la mer qu'on voit danser vous invite à une immersion photographique signée Alison Dobresse, à découvrir jusqu'au 3 octobre au château de Bonny à Saint-Pierre-de-Léron, du mardi au samedi, 10h, 12h30, 14h30, 18h30, entrée gratuite. À Saint-Pierre-d'Oléron, partez sur les traces de Pierre Loti, l'écrivain voyageur aux mille vies, et découvrez la capitale oléronaise lors d'une visite guidée. Rendez-vous à 14h30 demain après-midi, place Gambetta, réservation indispensable dans les offices de tourisme, et la visite est payante. Au port des Salines, profitez d'un apéro barque pas comme les autres. Ce mercredi à 18h, embarquez pour une balade à la rame, au cœur du marais. Après une courte visite du site, un quiz vous permettra de gagner au fur et à mesure votre apéritif. Durée de la balade 1h30, c'est payant et c'est sur réservation près du port des Salines. À Rochefort, découvrez les secrets des hôtels particuliers lors d'une visite guidée à 15h. Façade, architecture et histoire vous raconteront la vie de la société aristocratique liée à la marine. Réservation obligatoire, place limitée. Le tarif est de 6,50€. On termine avec à Sainte, partez à la découverte de deux monuments emblématiques de la ville avec la visite guidée de l'arc de Germanicus et la cathédrale. Un parcours entre histoire antique et patrimoine de l'ancien port de Mediolanum jusqu'à la cathédrale Saint-Pierre. Rendez-vous demain matin, 10h30 midi, réservation auprès des offices de tourisme et le tarif est de 8€ par adulte. Voilà pour quelques rendez-vous, très belle soirée, à demain.

0: Mademoiselle, je vous ramène ce soir en 2006 avec ce titre de Kaolin. C'était Partons vite. Non, partez pas vous. Restez avec nous dans un instant. On va revenir en musique avec Gims et Sting. On a Bébé Recha également. Et tout de suite, eh bien, on s'intéresse à votre programme télé de ce soir.
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0: Et on commence avec les divertissements. Et sur TF1, vous avez Koh-Lanta All Stars. Du côté des séries, France 3, La Stagiaire avec Michel Bernier. Sur M6, 911. Du côté des films, TFX vous propose Geostorm. Vous avez de l'humour également sur France 4 avec Le Son d'Alex. Alex Jaffré va mélanger humour, musique et anecdotes pour raconter la bande-son de nos vies. Du côté des documentaires, pas mal de choses également. France 5, Grignote-moi si tu peux, les dessous de l'apéritif. Arte, Le Temps des Paysans. Et puis sur TMC, les reportages de Martin Veil, coup de projecteur ce soir sur la cuisine dite identitaire. Et puis enfin, vous avez du sport avec la chaîne L'Équipe qui vous propose ce soir du foot avec le premier tour de la Coupe d'Allemagne. Ce soir, c'est Hambourg face au Borussia Dortmund. Voilà pour le programme télé de ce soir.
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0: Demoiselle, vous êtes branchée sur l'appli, sur le site internet ou alors directement à la radio, dans la voiture. C'était Gims et Sting à l'instant avec le titre Reste. Demain, mercredi, si vous êtes dispo, eh bien, vous allez pouvoir plonger dans un mystérieux récit. Et pour cela, on prend la direction de Rochefort.
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0: Rendez-vous à la maison de Pierre Loti pour la visite Les Désenchantés. C'est un voyage dans le temps autour de Loti, de son récit et de ses mystérieuses femmes du 19e siècle. Attention, les places elles sont limitées pour cette visite. Les réservations sont obligatoires auprès des offices de tourisme Rochefort Océan. Dans un instant, avant les infos de 19h, on a Jeanne Bonjour et Imagine Dragons. Et tout de suite, on retrouve Emmanuel Bidot pour la météo marine.
2: Il n'y a pas de bulletin météo spécial. Nous avons un anticyclone 1023 hectopascal dans le golfe de Gascogne. Les prévisions pour cette nuit, vent moulissant de secteur nord, 2 à 4 Beaufort, une mer peu agitée, une houle de nord-ouest 1 mètre à 1,50 m, un ciel parfois voilé avec une bonne visibilité. Pour demain, vent de secteur nord 1 à 3 Beaufort, une mer peu agitée, une houle de nord-ouest 0,50 m à 1 mètre, un ciel parfois voilé avec une bonne visibilité. À Saint-Georges-d'Oléron, demain, la mer haute à 8h11 se rabasse à 14h20, coefficient de marée 81 et 75.
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0: Bonne soirée en Charente-Maritime. Et on referme cette journée de rentrée scolaire ici sur Demoiselle avec dans un instant Ariana Grande, Sébastien Tellier et Juliette Armanet arrivent. Il est 19h.
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0: Allez, toute l'actu de ce mardi 1er septembre, on voit tout ça avec Arthur Leroux.
2: Bonsoir à tous. Un accident de bouée tractée a fait 2 morts ce matin au large de Saint-Cyprien dans les Pyrénées-Orientales. Le pilote du bateau a été éjecté avant que l'embarcation ne percute plusieurs passagers. 7 personnes sont impliquées, dont plusieurs blessés. Patrick Bruel annule finalement sa tournée d'automne prévue du 2 octobre au 21 novembre avec 35 concerts en France. Le chanteur mis en examen pour violence sexuelle explique que ses concerts sont devenus le symbole d'un débat qui les dépasse. Et puis c'était la rentrée ce matin pour 11,6 millions d'élèves partout en France. Parmi les nouveautés de cette année, les portables sont désormais bannis dans les lycées. Les établissements pourront sanctionner les élèves qui ne respectent pas cette nouvelle règle. La chaleur va faire son retour en France dès jeudi dans le sud avec jusqu'à 35 degrés dans le Languedoc et vendredi le sud-ouest pourrait atteindre 38 degrés. Pour l'instant, Météo France ne parle toutefois pas de vagues de chaleur même si des records pourraient être battus. Sophie Adno, elle est aux commandes d'une nouvelle sortie spatiale menée avec l'américaine Jessica Meir. Les deux astronautes doivent notamment remplacer un rétroréflecteur ainsi qu'une caméra. Et le bilan des violentes crues dans l'Himalaya continue de s'alourdir avec plus de 1000 personnes qui ont perdu la vie, dont 987 au Népal et 16 en Chine. Les secours sont toujours sans nouvelles de plus de 4400 personnes. On poursuit avec l'Europe qui veut aussi serrer la vis sur les achats en ligne, notamment ceux de Shein, Temu ou encore AliExpress. Les professionnels du textile réclament jusqu'à 10 euros de frais par colis alors qu'une taxe de 3 euros existe déjà depuis juillet. Côté sport en cyclisme, Cocorico sur la 10e étape de la Vuelta avec la victoire surprise au sprint de Bastien Tronchon de la FDJ. Et puis dernier jour de Mercato en football puisqu'il ferme ses portes en France ce soir à 19h59 précise. Et voilà pour l'essentiel de l'actualité, je vous souhaite une excellente soirée à toutes et à tous, à notre écoute.
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0: Tellier et Juliette Armanet. À l'instant, c'était le titre Attraction.
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0: Et demain soir, eh bien, vous allez pouvoir sortir du côté de Saint-Savinien-sur-Charente pour le marché semi-nocturne. C'est le dernier de la saison. Ça commence dès 15h. Vous allez pouvoir flâner entre les stands, à découvrir les producteurs locaux et profiter d'une belle ambiance estivale jusqu'à 23h. Rendez-vous donc demain du côté de Saint-Savinien pour le dernier marché nocturne de l'été. Allez, on rentre ensemble ici sur Demoiselle à la maison avec dans un instant le retour de Voït. On a Ariana Grande entre autres et puis à 19h15, c'est l'info d'ici avec le journal présenté par Emmanuel Bido. Très belle soirée, à tout de suite.
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0: Mademoiselle, cet extrait de son dernier album, le dernier Ariana Grande, là pour refermer cette journée de mardi en Charente-Maritime. 19h14 sur Demoiselle. Dans un instant, le retour de Vohit avec Pink ou encore Santa et son titre Popcorn Salé. Moi, je vous dis à demain après-midi, dès 16h pour La Grande Débauche. Et tout de suite, eh bien, c'est l'heure de retrouver le journal de l'info d'ici, présenté par Emmanuel Bidot.
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4: Une rentrée scolaire sans téléphone portable au lycée. Le recteur de l'Académie de Poitiers prône le dialogue et la souplesse. Il a cité l'exemple du lycée Bellevue de Saintes. Une ligne de bus express entre Tenay-Charente et Rochefort. Le réseau Airbus lance la A-Express qui relie les deux centres urbains en 16 minutes. Et puis l'élevage en zone humide, thème du séminaire national Ramsar France qui se déroule à La Rochelle. L'occasion de lancer un appel aux candidats à l'élection présidentielle. La météo, soleil voilé et température agréable. Et tout d'abord à Saint-Pardoux, près de Saint-Jean-d'Angély, un accident de la route impliquant trois véhicules s'est produit ce mardi matin vers 10h30 sur la route départementale 137. Trois victimes, dont deux blessés grièvement, ont été hospitalisés à l'hôpital de Saint-Jean-d'Angély. La circulation a été fortement perturbée. 11 pompiers sont intervenus sur place. Encore un gardien de prison agressé, cette fois à la maison d'arrêt de Saintes. Un surveillant pénitentiaire a été blessé vendredi lors d'une intervention auprès d'un détenu. Selon le syndicat UFAP, une sa justice, le détenu aurait frappé l'agent au visage alors que plusieurs surveillants intervenaient pour lui faire respecter des consignes. Le gardien de prison a été conduit aux urgences de Saintes pour des blessures au visage, au genou et au coude. Le détenu a lui été placé au quartier disciplinaire. Le syndicat demande une sanction maximale à l'administration. C'est l'une des grandes nouveautés de cette rentrée scolaire 2026-2027. Les téléphones portables ne sont plus les bienvenus dans les lycées. La mesure a été prise cet été et le sujet a été évoqué au cours d'une visioconférence de presse du nouveau recteur de l'Académie de Poitiers, Nicolas Castoldi. Enfin, ce n'est pas totalement une interdiction puisque c'est l'usage à l'intérieur des lycées qui est proscrit. Les élèves sont priés de laisser leur smartphone dans leur sac. Il faudra donc un temps d'adaptation. Nicolas Castoldi se veut souple sur le sujet.
5: Par définition, dès lors que la loi entre en vigueur à la fin de l'été, on a tous conscience du fait qu'il va falloir prendre le temps tranquillement de la mettre en place. Il y a aussi quand même plein de dérogations particulières à faire voter dans le cadre des modifications du développement intérieur. C'est des lycées qui vont avoir des classes de STS, des classes préparatoires. Il faut pouvoir construire des régimes pour répondre aux besoins de chacun. Ça, c'est une première chose. La deuxième chose, je pense que c'est un point important aussi, la loi ne dit pas que la détention du portable est interdite. Elle ne vous dit pas, demain, vous ne rentrez plus dans un lycée avec un téléphone portable quelque part. Elle interdit l'utilisation. Je sais que c'est un point important parce que ça crée quand même... j'ai senti aussi parfois chez l'établissement une forme d'interrogation sur le point de savoir s'il fallait bannir absolument, définitivement le portable. Ici, c'était une question d'usage du portable.
4: Et le recteur a d'ailleurs souligné le cas du lycée Bellevue à Saintes qui a servi de terrain d'expérimentation pour l'interdiction du téléphone portable. En Charente-Maritime, la mesure concerne 18 160 lycéens en voie générale technologique et professionnelle qui vont devoir se passer de leur doudou numérique. Le maire de La Rochelle, Olivier Falorni, annonce un plan d'adaptation climatique de 8,5 millions d'euros dans les écoles sur la durée de son mandat. Il prévoit notamment la végétalisation et la désimperméabilisation des deux cours d'école par an, l'installation de brumisateurs, de brasseurs d'air dans toutes les salles et une pièce rafraîchie par établissement à horizon 2030 ainsi que des solutions d'ombrage. Cet été, 1,9 million d'euros de travaux ont déjà été réalisés dans plusieurs établissements. La municipalité annonce par ailleurs de nouvelles mesures de sécurité dans et autour des écoles ainsi que des contrôles renforcés pour les personnels intervenant auprès des enfants. Centre-ville de Tenay-Charente, gare SNCF de Rochefort, 16 minutes, montre en main, le réseau de transport urbain du pays Rochefort et Airbus Airbus a lancé ce mardi une grande nouveauté, la ligne A Express. Son avantage, le trajet est réduit de moitié par rapport à la ligne A classique. Un gain de temps très important qui pourrait séduire bon nombre de voyageurs. C'était d'ailleurs une demande pendant la campagne électorale des municipales, comme le confie le maire de Tonnet-Charente, Rémi Justinien.
6: Oui, on a fait des réunions de concertation avec la population l'automne dernier et le sujet revenait tout le temps. C'est trop long pour aller à Rochefort, comment je fais mes courses, moi je travaille à côté de la gare, mais quand même je prends ma voiture, ça me coûte de plus en plus cher, qu'est-ce que vous faites vous, puissance publique? Donc j'ai appelé le président Blanchet dès le lendemain de mon élection, je lui ai dit il faut qu'on travaille à une solution, il me dit ça tombe bien, on peut le faire, on peut soulever cette option sans que ça coûte un euro de plus pour la collectivité de l'agglo, et donc c'est pour ça qu'on l'a fait tout de suite, et c'est pour ça que c'est effectif à partir d'aujourd'hui du 1er septembre, donc maintenant en 16 minutes, centre-ville à centre-ville, entre les deux pôles urbains de l'agglomération de Rochefort, qui sont Tonnet-Charente d'un côté et Rochefort, on peut aller d'un coin à un autre et c'est important.
4: Une ligne express synonyme d'économie, de préservation de l'environnement, mais qui permettra de desservir le centre urbain de Rochefort et le site Saint-Charles, qui vont accueillir de plus en plus d'actifs. Hervé Blanchet, le président de la CARO et maire de Rochefort.
7: Alors plein d'intérêt en tant que président de l'agglomération Rochefort-Océan, évidemment améliorer la mobilité, puisque c'est une compétence de l'agglomération, tout ce qui est transport urbain, et en tant que maire de Rochefort, pour anticiper les futures formations, les futurs déplacements d'employés en centre-ville. Vous savez, à titre d'exemple, il y en aura d'autres, que les employés de l'agglomération Rochefort-Océan qui sont dans le parc des Fourriers vont venir travailler d'ici un an et demi, deux ans, en centre-ville. Donc ça veut dire place de stationnement pour les gens qui n'habitent pas Rochefort, et les trois quarts des employés n'habitent pas Rochefort. Donc les Tonnacois pourront, je pense, franchement, venir avec ce bus en un quart d'heure de Tonnet à Rochefort, à la gare, c'est à 10 minutes à pied ensuite l'ex-hôpital Saint-Charles. Donc c'est des solutions de mobilité qui évitent à des voitures de rentrer dans le centre-ville de Rochefort et d'occuper l'espace public. Donc voilà, je pense qu'en termes d'énergie, de consommation d'énergie, vous savez quand même aujourd'hui que le coût est très élevé et à mon avis ça va perdurer. Et je pense que les gens ont une solution économe en prenant le bus plutôt que de prendre la voiture.
4: La ligne A Express de Airbus, c'est 9 trajets par jour du lundi au samedi avec des correspondances pour les autres lignes Airbus et les TER vers La Rochelle, Saintes et Bordeaux. À La Rochelle, GRDF surveille actuellement le réseau de gaz à l'aide d'un véhicule de surveillance. Une camionnette équipée d'un système de détection du méthane parcourt les rues pour repérer d'éventuelles fuites. L'air est aspiré au plus près de la chaussée puis analysé en temps réel. En cas d'anomalie, une équipe intervient pour vérifier l'origine de la détection et effectuer, si nécessaire, les réparations. L'élevage en zone humide, thème du 18e séminaire national Ramsar qui se déroule à La Rochelle à la Sirène à partir de ce mercredi et jusqu'à vendredi inclus. Pour rappel, Ramsar est un traité international pour la conservation et l'utilisation durable des zones humides et datant de 1971. Le siège de Ramsar France est d'ailleurs à Rochefort. L'élevage est un thème d'une brûlante actualité puisque c'est l'année internationale du pastoralisme et que malheureusement les professionnels ont subi de plein fouet les effets des canicules à répétition de cet été. De nombreux fossés à sec, des difficultés pour l'abreuvement des bêtes et moins de fourrage. Un été très compliqué pour les éleveurs. Bastien Coïc, le directeur de Ramsar France.
8: Exactement, pour des questions notamment de sécheresse, de manque d'eau, ce qui a eu des répercussions forcément sur l'herbe, sur le fourrage pour nourrir les animaux et également sur la question de l'eau, puisque dans plusieurs zones humides françaises, les canaux servent à la fois de zone d'abreuvement pour les animaux, donc ils n'avaient plus à boire, et aussi de clôture naturelle. Et donc, s'il n'y a plus d'eau dans les canaux, les animaux peuvent divaguer, passer de parcelle en parcelle, et le canal ne fait plus son rôle de barrière physique. Puis malheureusement, j'ai envie de dire, c'est pas fini, puisque qui dit sécheresse dit moins de fourrage récolté, et donc quand les animaux à l'automne, à l'hiver vont devoir être nourris avec du foin, s'il y en a eu moins qui a été récolté, ça va créer des questions de difficultés d'approvisionnement et aussi du hausse des coûts du fourrage et donc derrière des dépenses supplémentaires à prévoir. C'est pour ça qu'on essaye de montrer justement dans ce séminaire qu'il est important de préserver et de bien gérer les zones humides pour maintenir une activité agricole viable et durable sur ces territoires-là.
4: Et pour l'occasion, l'association a envoyé un questionnaire aux 57 gestionnaires de sites Ramsar pour faire un point post-canicule. Et dans ce contexte de campagne pour l'élection présidentielle, tous les candidats vont être interpellés sur la protection des zones humides. Le séminaire organisé à La Rochelle est aussi l'occasion de célébrer un nouveau venu, le Césalier, un vaste plateau volcanique du Massif central qui devient le 58e site labellisé Ramsar. À La Rochelle, une cérémonie d'hommage à l'ancien maire Léonce Vielgeux. Elle est organisée par la municipalité ce mercredi à 18h, place de l'Hôtel de Ville. Léonce Vielgeux, armateur et président de la compagnie Delmas Vielgeux, avait été élu maire en 1930. En juin 40, à l'arrivée des Allemands, il avait refusé de faire hisser le drapeau nazi sur l'Hôtel de Ville. Il est entré dans la clandestinité et a rejoint le réseau Alliance. Il a été arrêté avec ses camarades en mars 44, puis déporté vers le camp alsacien de Schirmeck, avant d'être exécuté dans la nuit du 1er au 2 septembre. Enfin, Charente-Maritime, le département et la Banque des Territoires renforcent leur partenariat pour accompagner les communes dans leurs projets. Une convention de 2 ans vient d'être signée dans le cadre de la mission d'assistance aux collectivités. Elle permet notamment de financer des études techniques et financières. Pour cette année, pour 2027, la Banque des Territoires pourra financer jusqu'à 2000 euros par étude dans le cadre du programme EduRénov, consacré notamment à la rénovation énergétique des écoles et des équipements sportifs et culturels. Le dispositif permettra de proposer 36 jours de conseils supplémentaires aux communes. On passe maintenant aux nouvelles du ciel.
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4: Un ciel voilé demain encore.
0: Exactement, Emmanuel, un ciel voilé comme ce matin, un petit peu. La différence, et ce sont les températures qui vont commencer à remonter demain matin. Bon, on va rester dans du normal, on va dire. On va relever entre 11 et 17 degrés l'après-midi. Eh bien, si vous nous écoutez du côté de Saint-Trojan, vous aurez 23 degrés. À Angoulins, Port des Barques et Aumat, vous aurez 25. 28 à Bernay-Saint-Martin et Saint-Jean-d'Angély, jusqu'à 29 attendu demain du côté de Sainte. La suite et fin de semaine s'annoncent chaudes et ensoleillées.
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4: Merci d'avoir suivi cette édition. Très bonne soirée sur Demoiselle.

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1: Bonsoir à tous pour demain mercredi 2 septembre avec tout d'abord envie de découvrir le rugby. Rendez-vous demain à 16h au stade Materroyan pour une journée découverte du rugby. L'occasion de venir tester ce sport gratuitement dans une ambiance collégiale et adaptée aux enfants. Cette découverte est ouverte justement aux filles et aux garçons de 3 à 14 ans. Et bonne nouvelle, les séances découvertes sont proposées chaque mercredi du mois de septembre. Alors si votre enfant a envie de courir, de jouer en équipe et de découvrir les valeurs du rugby, rendez-vous demain au stade Materroyan. L'essai est gratuit. Ce mercredi 2 septembre, direction La Palmière pour le marché nocturne à partir de 18h, rendez-vous dans le centre-ville. Artisans et créateurs vous donnent rendez-vous pour une soirée placée sous le signe de la découverte et de la convivialité. D'ailleurs, c'est le dernier marché nocturne de la saison du côté de La Palmière, demain soir 18h. Un rendez-vous avec l'histoire, demain mercredi à Royan à 17h, une visite vous emmène à la découverte de l'abri de défense passive de Perpignan, un lieu méconnu qui témoigne de l'histoire de la Seconde Guerre mondiale. Les vestiges de cet abri aménagé à la fin des années 30 ont été découverts par hasard en 2019 par les services de la ville. Aujourd'hui ouvert au public, ce rare témoin du passé royanais se dévoile lors d'une visite consacrée notamment à son architecture. Rendez-vous demain à 17h au jardin Guillaume Gillet, rue des Champs des Oiseaux du côté de Royan. À Saint-Pierre-de-Léron, l'exposition La mer qu'on voit danser vous invite à une immersion photographique signée Alison Dobresse, à découvrir jusqu'au 3 octobre au château de Bonny à Saint-Pierre-de-Léron, du mardi au samedi, 10h, 12h30, 14h30, 18h30, entrée gratuite. À Saint-Pierre-de-Léron, partez sur les traces de Pierre Loti, l'écrivain voyageur aux mille vies, et découvrez la capitale oléronaise lors d'une visite guidée. Rendez-vous à 14h30 demain après-midi, place Gambetta, réservation indispensable dans les offices de tourisme, et la visite est payante. Au port des Salines, profitez d'un apéro barque pas comme les autres. Ce mercredi à 18h, embarquez pour une balade à la rame, au cœur du marais. Après une courte visite du site, un quiz vous permettra de gagner au fur et à mesure votre apéritif. Durée de la balade 1h30, c'est payant et c'est sur réservation près du port des Salines. À Rochefort, découvrez les secrets des hôtels particuliers lors d'une visite guidée à 15h. Façade, architecture et histoire vous raconteront la vie de la société aristocratique liée à la marine. Réservation obligatoire, place limitée. Le tarif est de 6,50€. On termine avec la Sainte, partez à la découverte de deux monuments emblématiques de la ville avec la visite guidée de l'arc de Germanicus et la cathédrale. Un parcours entre histoire antique et patrimoine de l'ancien port de Mediolanum jusqu'à la cathédrale Saint-Pierre. Rendez-vous demain matin, 10h30 midi, réservation auprès des offices de tourisme et le tarif est de 8€ par adulte. Voilà pour quelques rendez-vous, très belle soirée, à demain.
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Et voici votre chronique streaming et VOD, films, séries animées et documentaires à découvrir. En ce mardi, côté série, Netflix propose The Whispers Man. Lorsqu'un jeune homme disparaît, son père doit renouer avec son propre père, ancien policier à la retraite. Sur HBO Max, on retrouve Lanterne, une série mêlant science-fiction et mystère, ainsi qu'enquête policière. John et Hal, deux policiers intergalactiques, enquêtent sur un mystérieux crime terrestre entre secrets, science-fiction et menaces venues des étoiles, absolument à découvrir sur HBO Max. Bon streaming.

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1: 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Bonne soirée, il est 20h.

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1: Bonsoir à tous pour demain mercredi 2 septembre avec tout d'abord envie de découvrir le rugby. Rendez-vous demain à 16h au stade Mater Royan pour une journée découverte du rugby. L'occasion de venir tester ce sport gratuitement dans une ambiance conviviale et adaptée aux enfants. Cette découverte est ouverte justement aux filles et aux garçons de 3 à 14 ans. Et bonne nouvelle, les séances découvertes sont proposées chaque mercredi du mois de septembre. Alors si votre enfant a envie de courir, de jouer en équipe et de découvrir les valeurs du rugby, rendez-vous demain au stade Mater Royan. L'essai est gratuit. Ce mercredi 2 septembre, direction La Palmière pour le marché nocturne à partir de 18h, rendez-vous dans le centre-ville. Artisans et créateurs vous donnent rendez-vous pour une soirée placée sous le signe de la découverte et de la convivialité. D'ailleurs, c'est le dernier marché nocturne de la saison du côté de La Palmière, demain soir 18h. Un rendez-vous avec l'histoire demain mercredi à Royan à 17h. Une visite vous emmène à la découverte de l'abri de défense passive de Perpignan, un lieu méconnu qui témoigne de l'histoire de la Seconde Guerre mondiale. Les vestiges de cet abri aménagé à la fin des années 30 ont été découverts par hasard en 2019 par les services de la ville. Aujourd'hui ouvert au public, ce rare témoin du passé royanais se dévoile lors d'une visite consacrée notamment à son architecture. Rendez-vous demain à 17h au jardin Guillaume Gillet, rue des Champs des Oiseaux du côté de Royan. À Saint-Pierre-de-Léron, l'exposition à la mer qu'on voit danser vous invite à une immersion photographique signée Alison Daubresse. À découvrir jusqu'au 3 octobre au château de Bonny à Saint-Pierre-de-Léron, du mardi au samedi, 10h, 12h30, 14h30, 18h30, entrée gratuite. À Saint-Pierre-d'Oléron, partez sur les traces de Pierre Loti, l'écrivain voyageur aux mille vies, et découvrez la capitale oléronaise lors d'une visite guidée. Rendez-vous à 14h30 demain après-midi, place Gambetta. Réservation indispensable dans les offices de tourisme et la visite est payante. Au port des Salines, profitez d'un apéro barque pas comme les autres. Ce mercredi à 18h, embarquez pour une balade à la rame au cœur du marais. Après une courte visite du site, un quiz vous permettra de gagner au fur et à mesure votre apéritif. Durée de la balade 1h30, c'est payant et c'est sur réservation près du port des Salines. À Rochefort, découvrez les secrets des hôtels particuliers lors d'une visite guidée à 15h. Façade, architecture et histoire vous raconteront la vie de la société aristocratique liée à la marine. Réservation obligatoire, place limitée. Le tarif est de 6,50€. On termine avec la Sainte. Partez à la découverte de deux monuments emblématiques de la ville avec la visite guidée de l'arc de Germanicus et la cathédrale. Un parcours entre histoire antique et patrimoine de l'ancien port de Mediolanum jusqu'à la cathédrale Saint-Pierre. Rendez-vous demain matin, 10h30 midi. Réservation auprès des offices de tourisme et le tarif est de 8€ par adulte. Voilà pour quelques rendez-vous. Très belle soirée. À demain.

0: La détermination derrière ce parcours hors du commun. France 3, retour de la stagiaire. Canal, le mage du Kremlin. M6, 911. TFX, Geostorm. W9, Laurence Boccolini présente son jeu. On connaît la chanson. Et puis enfin sur Gulli, la patte patrouille, la super patrouille, le film. Voilà, je vous laisse faire votre choix et par avance, une belle soirée devant votre télévision.
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